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3: 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Qu'il est pas mal. 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Ah ouais, non, mais glycépine, j'aime bien, tu vois, ça pique, mais c'est beau, tu vois. 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Ça sentit mon cœur, genre, qui bat. Et puis ça sent bon, tu vois. 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
1: Je vais voir le pain du nouveau boulanger.
2: C'est ce matin qui commence ?
1: Eh oui, la première fournée doit sortir vers 11h.
2: Bon, bah alors je vais faire boire le mulet et j'y vais aussi, hein.

Le dimanche, il n'y a pas grand-chose à faire pour tuer le temps. Des jeunes, des moins jeunes, des plus vieux ont de la chance. La nature, en effet, a disposé tout autour des dizaines de plages, les unes plus belles que les autres. Et maintenant, nous sommes vraiment dans le vif du sujet.

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0: non, je ne suis pas le Dr. Jekyll.
1: Hello, Dr. Jekyll.
0: Mon nom est Hyde, Mr. Hyde.
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0: C'est gentil de m'avoir accompagné à la gare.
1: Oh, mais voyons, monsieur.
0: Ah, si, si, si. 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
1: Savez-vous que c'est la première fois que nous nous séparons depuis que c'est arrivé?
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1: Oh, tu crois que je serais très bien?
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1: Ah.
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dans le mât d'artimon et le mât de misaine, de l'arrière à l'avant où se dardaient les feux, des ordres nets et continus comme des chaînes se transmettaient soudain et se nouaient entre eux. Chaque geste servait à quelque autre, plus large, et lui vouait l'instinct de son utile ardeur, et la vague portant la carène et sa charge leur donnait pour support sa lucide splendeur.

0: Bonjour, bienvenue sur Radio FM Plus Montpellier pour la liberté des mers. J'aime le monde de la mer. J'aime aussi la chanter. Bonjour à vous, à toutes et à tous, marins, gens de la mer, amoureuses et amoureux des vagues. C'est maintenant l'heure de prendre la mer.
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0: Bonjour, bonjour à toutes, bonjour à tous, bienvenue sur la liberté des mers. Ah bonjour à l'équipage de Radio FM+, là derrière la vitre, à la passerelle. Salut Léonie, salut Olivier, bonjour Lou. Ah Jean qui vient d'arriver aussi, mais c'est un monde, ah, quel monde ici. Il y a du monde à la passerelle aujourd'hui. Hein. Alors vous venez d'entendre une voix du Québec, celle d'Éric Roger. Oui, c'est un poète et un poète aux nombreuses publications. Et là, il nous livrait un texte d'Émile Verhaeren, Le Navire. Ah bien oui, vous l'avez compris à l'écoute, hein. Qu'entre mât d'Artimon et mât de Misaine, nous partons sur de grands navires à voile. Aujourd'hui, ils pavoisent dans les festivals, tandis que dans le même temps, des unités à mât de carbone et aux voiles rigides sortent des chantiers navals. Et oui, il ne s'agit donc pas d'un parfum de nostalgie, non, non, ne parlons donc plus du vieux terme, vieux gréement, non, ça c'est terminé. On va simplement évoquer, justement, on va parler des gréements, mais on va parler aussi du renouveau de la marine à voile. En effet, le récent lancement d'un cargo Velik, le Neoliner, marque une étape moderne du retour des grands voiliers dans le domaine du transport maritime qui, rappelons-le, représente 90% du trafic mondial. Nous évoquerons le sommet de la technique vélique sur les immenses clippers de la route du thé, de ce monde de la mer également avec son langage et ses chansons. Et nous parlerons du thé, de ce genre de transport et du café en embarquant pour une traversée sur le galant. Alors c'est une élégante goélette de 36 mètres, deux mâts, coque bleue en acier, construite en 1916 aux Pays-Bas, un bateau de charge à l'ancienne, oui oui je l'ai dit, chargé de café et de sucre. Et pour nous éclairer, pour éclairer la liberté des mers, eh bien nous avons le plaisir d'embarquer comme passagère Nathalie Covey. Bonjour Nathalie.
2: Bonjour, merci de m'inviter à votre émission.
0: Elle est marin, on dit pas marine, hein, on dit marin. Elle est capitaine aussi. Eh oui, capitaine, bonjour mon capitaine, enfin. Et puis elle nous raconte, dans un ouvrage illustré par ses soins, de la graine à la tasse, son récent voyage, justement, à bord de cette goélette bleue, le galant. Avec elle, nous tenterons d'en savoir un peu plus sur ce nouvel attrait pour le monde fascinant des grands voiliers. Nathalie, quel vent vous a poussé à embarquer sur ce rafio?
2: Mais j'ai découvert ça assez tard, il y a 14 ans maintenant. Mais j'ai rencontré quelqu'un qui vivait sur son voilier. Et j'ai embarqué pour la première fois et j'ai découvert donc ce style de vie où on part d'un pays, on arrive dans un autre par la mer et ça m'a beaucoup plu. Donc c'est ce qui m'a poussé d'abord à me mettre à la mer et après sur ce bateau en particulier, c'est aussi d'autres rencontres, c'est la rencontre avec cet équipage de gens engagés et puis la rencontre avec ce voilier magnifique à Douarnenez.
0: Attention, c'était pas qu'un voilier de loisir, hein. Écoutez bien, chers auditeurs, auditrices, c'est un voilier qui transportait des marchandises. Et ça, nous allons en parler parce que c'est une nouveauté depuis quelques années, oui, une bonne décennie déjà. Ce trafic a commencé à reprendre. Alors, Nathalie, vous voulez nous lire un extrait de votre ouvrage, là, le moment où, en compagnie de votre amie Louise, vous voyez surgir dans le port colombien de Santa Marta le galant, toute voile dehors.
2: D'accord, allez. Je ne l'avais pas encore vu sous voile. Quelle merveille! Il semble sortir d'un autre temps au milieu de ce paysage industriel. Avec ses voiles gonflées, il porte en lui toute la force du vent, comme un oiseau jouant avec les bourrasques. Louise a les larmes aux yeux. J'en suis aussi très émue. Du fait de notre impatience et sans doute d'un effet de perspective, son arrivée semble interminable. Puis, ses voiles tombent une à une. Il se rapproche, mais garde son mystère en se déshabillant.
0: Que c'est beau! Et puis c'est bien illustré en plus. Vous avez entendu, puis ses voiles tombent une à une, il se rapproche, mais garde son mystère en se déshabillant. Eh bien, Dupont de la Liberté des Mers, nous allons lever en effet la tête vers les mystérieux et formidables gréements. Des grands voiliers, ce que Joseph Conrad nous fait entendre en disant « Les mâts vibraient sous la pression du vent et tout le gréement chantait ». On raconte d'ailleurs que les premières notes de musique peut-être seraient nées sur la mer. Eh oui, issues de la voix du vent faisant sonner les cordages. Avez-vous remarqué que de nombreux instruments à cordes ont la forme d'un navire ? Le gréement, il est robuste, il est planté comme un arbre, il plonge ses racines dans l'âme même du navire, ou bien encore, mobile et aérien, dans le ciel, pareil à des bras, des branches, il s'élève haut, haut vers le ciel. Elles sont toutes habillées, ces vergues, de toiles blanches, mâts et mâtures, une véritable forêt sur la mer.

0: Jean-Marie Kies sur Radio FM Plus Montpellier dans la liberté des mers. Aujourd'hui, je suis en compagnie de Nathalie Covy. Elle est capitaine, autrice et illustratrice. Alors, profitons de l'entrée de la goélette, le galant, dans le port de Santa Marta. Nous levons le voile sur ces magnifiques gréements que vient de chanter Gilles Servat. Une véritable forêt sur la mer, mais également un monde à part avec ses équipages. J'ai dit en introduction que le gréement du navire avait quelque chose de mystérieux. Oui, c'est vrai. Non seulement c'est l'impression qu'on peut ressentir hein, quand on est visiteur sur le pont d'un bateau, mais c'est devant cet apparent enchevêtrement de cordage, mais aussi parce qu'on pressent une technique très complexe portée par des sonorités inconnues des terriens. Oui, tous ces ordres qui s'échangent. Chacune témoigne d'une partie vitale du navire, un son, mais aussi un mot qui ne parle qu'à l'équipage. En effet, les équipages du temps passé se composaient de marins hétéroclites. Ils venaient de partout. Ils étaient illettrés souvent la plupart du temps et ils ne parlaient pas la même langue. Ou alors, dans une même contrée, ils parlaient un patois différent. Eh oui. Joseph Conrad écrivait « L'art de manœuvrer les navires est peut-être le plus beau et le plus fin que l'art de manœuvrer les hommes. » Et pourtant, le délicat réglage des voiles nécessite également une grande coordination des mouvements. Une fois initiés, ces navigateurs partageaient non seulement un sens aigu des signes qui émanent de la mer et du ciel, mais aussi une langue commune très précise, composée d'expressions spécifiques. Ainsi, la haute mer ne désigne pas seulement la marée haute, hein, mais le large. Et si l'on dit que l'ancre est haute et claire, ça veut dire qu'elle est remontée. Hein. Et oui, c'est ça que ça veut dire. On y aime certains adjectifs. Alors, qu'est-ce qu'on emploie le mot franc, hein, tout le temps, hein, le franc-bord, tiens. Est-ce ce qui est droit, sans malice, un vent franc, eh oui. On utilise des verbes bien spéciaux comme à murer, à piquer, câbler, carguer, capeler, embraquer, faceiller, ferler, gréer. Eh oui, on a perdu la langue des galères, c'est vrai, mais celle des voiliers, elle persiste. Elle est le ciment d'une vraie communauté, toujours vivante dans le monde de la voile, même enrichie du vocabulaire de la marine en fer et à vapeur. Et gageons qu'elle s'élargira encore sur les nouveaux grands voiliers. Cette langue, elle passe le temps et les frontières également. Savez-vous que de très nombreux termes sont d'origine viking ? Bâbord et tribord, par exemple, ça vient du scandinave. Mais également le terme d'espar, celui qui désigne toutes les longues pièces de bois, vous voyez, comme le mât, le beaupré du bateau qui est à l'avant. Et ainsi, ça désigne aussi les cordages qui les assurent, comme les haubans, les drisses, les étais, les élingues. Eh bien, ce sont des termes scandinaves qui viennent des vikings, qui étaient des grands navigateurs. Hein. Ces agrès sont tous les éléments de la mâture qui permettent le réglage des voiles. Eh bien, ce nom est dans la même filiation, gréidi, qui donnera donc gréer, dégréer, installer ou enlever les voiles, comme c'est le cas au moment de l'hivernage. Nathalie, eh bien, puisqu'on va parler de vocabulaire de gréement, pouvez-vous éclairer les auditrices et auditeurs sur les caractéristiques d'un gréement, et notamment celui du galant, la goélette sur laquelle vous avez traversé la mer?
1: Oui, c'est vrai que c'est pas évident, même pour les marins, tous ne sont pas formés, même très peu sont formés au vieux gréement. Donc le galant, lui, il avait deux mâts de même taille, donc c'est une goélette. Si le mât arrière est plus petit, ça devient un ketch. Si c'est le mât avant qui est plus petit, ça reste une goélette aussi. Voilà.
0: C'était la même hauteur de mât.
1: Voilà, là c'était la même hauteur de mât. Donc on a un mât à l'avant qui est le mât de misaine et le mât derrière qui est le grand mât de la grand voile. Et donc après, pour un ketch et un mât plus petit à l'arrière, ça devient un artimon. Donc il peut y avoir, pour les trois mâts, on a à la fois la misaine et l'artimon. Donc, revenons à notre galant. Donc, le galant, deux mâts, mât de misaine et grand mât, donc une goélette. Et ensuite, on a on parlait d'espar, donc un mât à l'horizontale qui est le beaupré à l'avant pour pouvoir aussi mettre d'autres voiles, plus de voiles à l'avant. On avait trois voiles à l'avant.
0: Ah, il y avait trois voiles à l'avant, oui. Les mâts ne sont pas toujours d'une seule pièce. Hein. Des fois, ils sont en plusieurs pièces, ça dépend. Ceux du galant, c'était des mâts en fer, non, peut-être, non?
1: Et ils étaient en bois. Il y avait des parties en bois. La bombe était en bois et il me semble bien qu'ils étaient en bois.
0: Parce que c'était pas toujours évident de trouver des arbres d'une telle hauteur. Et d'ailleurs, beaucoup de forêts françaises ont été coupées pour faire des mâts de bateaux, hélas. Malheureusement, on les a pas toujours replantés. Et puis, il y en avait un surtout qui était rajouté par en dessus du mât qui s'appelait le perroquet. C'est vrai ?
1: C'est une voile.
0: Oui, c'est une voile, mais le mât aussi s'appelle
1: le mât. Oui. Nous, on n'avait pas de perroquet, mais c'est vrai que le mât est en deux parties pour avoir la voile de flèche, qui est la voile qui est plus haut, au-dessus de la GV, la grand voile, ou de la voile de misaine.
0: Et vous écrivez que le navire, là, le Galant, représentait 60 points de tournage. Alors, de quoi s'agit-il, ces points de tournage ?
1: Alors, bon, oui, ça semble énorme, mais en fait, on avait 7 voiles. Donc, on avait 3 voiles d'avant, Klein Foc, Foc, Trinquette, puis 4 voiles, donc voile, grand voile, voile de misaine, et après flèche de grand voile, flèche de misaine. Chaque voile a des angles, donc un gréement aurique, c'est des voiles trapéziques, donc il y a 4 angles, 4 coins en fait, plutôt. Et donc chaque coin est relié à un cordage.
0: D'accord.
1: Donc on a déjà, donc vous imaginez, donc 7 voiles fois 3 ou 4. Ensuite, on a bâbord et tribord, donc pour les voiles d'avant, c'est doublé. Ensuite, on a ce qu'on appelle les retenues pour éviter que les voiles passent d'un côté ou de l'autre. Donc, on a aussi ces cordages-là. On a les cordages qui tiennent la mâture, donc les bastacs. Bastac haute, bastac basse, donc ça en rajoute. Qu'est-ce qu'on a ? On a tellement de...
0: les voiles auriques sont les voiles triangulaires, hein, c'est ça ?
1: Non, trapéziques.
0: Ah, trapéziques.
1: Voilà.
0: Sur le Galant, c'était une voile...
1: Et alors, on avait 2 voiles auriques.
0: Ah, il y avait 2 voiles auriques, d'accord.
1: Voilà, et donc on a la bombe en bas, mais on a aussi...
0: Des flèches
1: Voilà, pour les flèches, et donc on a aussi un espar qui va remonter le pic.
0: Ah oui, alors ça multiplie les
1: endroits de manœuvre. Et ça multiplie, exactement. Voilà.
0: Et ça se manœuvre manuellement, par exemple, sur le Galant, ou si vous aviez des winches, des moteurs, non ?
1: Et tout était manuel, donc pas de winch. Les winches, c'est des espèces de treuils qui permettent de multiplier la force. Et donc là, non, c'était à ce qu'on dit à l'étarque. Donc on faisait passer, il y en avait un qui arquait le bout, le cordage, et l'autre qui ravalait ce que le premier avait réussi à prendre.
0: C'est du travail. Il y avait une chanson qui disait encore un coup pour étarquer. On tire dessus quand on monte la voile.
1: C'est ça. Des fois, on nous demandait d'étarquer et on faisait partir plus qu'on arrivait à étarquer quand il y avait beaucoup de vent. Mais on arrive à trouver des astuces. On a des espèces de palans mobiles qu'on va utiliser.
0: Ah oui, d'accord.
1: Voilà.
0: Et c'est pas trop dur pour une femme ?
1: Ben justement, grâce à ces astuces-là, on va pouvoir y arriver. Même si on est moins fort, ben on va utiliser plus de... On va ce qu'on appelle bosser aussi. On peut bosser une amarre ou une drisse. On fait un nœud sur le cordage. On va reprendre la force ailleurs. Et après, hop, on réétarque.
0: Eh bien, merci beaucoup. Voilà, on en apprend des choses. Hein, mais c'est formidable. Comme ça, quand vous visiterez un navire la prochaine fois, un voilier, vous saurez des choses. Vous pourrez en parler. L'autre fois, j'étais sur... quand ils ont commencé à regréer un des bateaux à 7, là, après l'hivernage, le Phénix.
1: Ah oui.
0: Et alors, les gars qui étaient là, ils n'y connaissaient pas grand-chose. Alors, ils disaient, je voudrais telle manœuvre, telle écoute, etc. Et alors, les gars, ils couraient partout, ils regardaient les étiquettes qu'il y avait sur les... Il y en avait partout sur le pont, c'était assez extraordinaire. Alors, on va écouter maintenant l'appareillage d'un brick corsaire. C'est une chanson de Tristan Corbière. Voilà. Et dans l'appareillage du brick corsaire, vous allez entendre déjà certains de ces vocabulaires-là.

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0: Jean-Marie, qu'est-ce sur les ondes de Radio FM Plus Montpellier? La Liberté des Mers vous embarque aujourd'hui sur le Galant en compagnie de Nathalie Covy qui vient d'éditer un très beau livre illustré sur sa vie à bord. Sa vie à bord de cette goélette de transport. Alors Nathalie, que transportait donc le Galant durant votre traversée?
1: Alors, pas mal de choses, mais moi je me suis concentrée sur le café, mais il y avait aussi du cacao, du sucre, du rhum, voilà, essentiellement, qui venait donc des Caraïbes et de Colombie.
0: Est-ce qu'il y a destination de la France, c'est ça?
1: Exact, enfin, France et oui. Europe, puisqu'il allait à Amsterdam et aussi à Londres.
0: Oui, j'ai vu un reportage dans lequel il est arrivé à Douarnenez et tous les gens aidaient à débarquer la marchandise.
1: Oui, c'est marrant, il y en a même avec des triporteurs pour garder l'esprit de tout transporter en décarboné.
0: Alors, on a l'habitude d'aller en ligne droite. Hein. Eh ben non, là, les voiliers, quelle route ils suivent? Parce qu'ils ne vont pas en ligne droite. Comment vous faites pour traverser l'Atlantique dans l'autre sens? Hein, c'est contre les Alizés. Hein.
1: Eh ben, non, pas du tout en ligne droite. On est obligé d'abord d'aller très au nord. Donc, on traverse la mer des Caraïbes, les Bahamas. On est même allé au nord des Bermudes. Et là, on va aller attraper les dépressions qui, elles, se déplacent d'ouest en est. Et donc, c'est plus compliqué parce qu'on rentre dans la dépression. Quand il y a trop de temps, ben, on s'échappe un peu. Quand c'est trop fort. Ouais. Quoi. Et puis après, on remonte, ce qui fait que la route zigzague un peu. Oui,
0: oui, c'était la route des voiliers. Hein. C'est étonnant parce que ces routes-là étaient relativement peu utilisées, hein, sauf par les yachts, voilà, de promenade. Mais là, maintenant, ils reviennent. Voilà, on reprend ces routes-là. Et il y a tout un tas de routes dans le monde qu'on va reprendre comme ça. Il y a des endroits qui ont complètement disparu, qu'on va revitaliser avec les grands voiliers. Alors, puisqu'on parlait de coque et de gréement, le Galant, c'est un navire en bois ou en acier?
1: En acier, oui. Il était assez lourd, 160 tonnes. Et il transportait 35 tonnes de café et de marchandises.
0: Oui. Et à l'image du Galant, on commença à construire des grands voiliers en acier dès le milieu du 19e siècle. Alors ils étaient plus gros, plus solides, c'est sûr. Hein. Des antiques nefs à peau cousue de l'époque de Saint-Brandan, alors là ça remonte à des millénaires, jusqu'au moderne clipper, la coque des bateaux. Puisqu'on va parler de la coque aussi, après le gréement, elle va s'adapter au lieu et puis au progrès technique. Alors le gréement, c'est cet ensemble de mâts et de cordages dont nous avons parlé, c'est le fruit également, lui aussi, de millénaires d'expérience. Je les qualifie de formidables, ces gréements, parce que la performance d'un navire, sa robustesse, sa vitesse, sa conduite à la mer dépend de la bonne tenue de sa voilure, comme de sa ligne de coque, bien entendu. Le bel art avec une bonne forme, donc. Ainsi, les emblématiques clippers, tels le thermophile et son concurrent la cutisarc, sont tous deux des trois mâts en bois, sur une charpente en acier par contre. Alors ils sont l'aboutissement suprême de l'alliance de l'industrie humaine et des forces de la nature que sont le vent et la mer. Pour faire face à la marine à vapeur à un moment donné, on a construit ces grands voiliers capables de contourner l'Afrique, d'avaler l'océan Indien et d'arriver en Angleterre avec la première cargaison de thé, c'était le thé hein, à l'époque, en moins de 2 mois. Alors, ce sont, parce qu'il y en a toujours un qui existe, ce sont deux véritables coursiers des mers. L'un, il avait 27 voiles et le second 32 voiles. Imaginez-vous la moitié d'un terrain de football. Eh oui. Eh bien, nos deux héros dépassaient la vitesse de 17 nœuds. Écoutez bien, auditeurs, auditrices, ça fait plus de 30 km par heure. Eh bien, il faut savoir que le record de la vitesse par un vapeur, le paquebot France, ne sera que de 31 nœuds. Eh oui, ils allaient aussi vite que les plus rapides vapeurs que l'on a fait dans les dernières années. Alors, en hommage aux shanties anglais, puisque c'était des bateaux anglais, eh bien, écoutons le groupe anglais Barleycorn.

0: Nous voici de retour sur la Liberté des Mers, Radio FM Plus Montpellier. Merci de rester en notre compagnie, car je suis aujourd'hui accompagné de Nathalie Covey, qui nous conte sa passion pour la marine à voile. Alors, grimpons dans les unes des navires et causons vieux gréement en évoquant peut-être les deux plus belles réalisations du genre, donc ancêtres de notre futur Neoliner. Je veux parler des clippers thermophiles et de Cutisark. Ces fameux trois mâts, eh bien, ils utilisent des voiles dites carrées, on vient d'en parler tout à l'heure. En fait, rectangulaires et suspendues sur une vergue qui pivote sur le mât. Voilà, ça permet effectivement de se diriger en fonction du vent et de la route qu'on veut prendre. L'intérêt est que plus vous mettez de voiles, plus vous allez vite, bien entendu. Et l'inconvénient, vous voyez tout de suite, c'est qu'il faut monter tout en haut des mâts pour les replier ou au contraire les ouvrir, bref, les carguer et les larguer, parce qu'on ne peut pas faire ça à partir du pont, il faut monter tout là-haut. Alors vous les voyez, et vous les imaginez, écoutez, vous en avez vu, je suis sûr, dans les films, ces nuées de marins avec leurs bonnets grimpant dans les enfléchures par le bord du vent, chaque main crispée sur les haubans pour enfin glisser ses pieds difficilement sur le marchepied qui court le long de sa vergue de travail, là-haut, à des dizaines de mètres dans le ciel. Et là, une main agrippée à la filière de sécurité, l'autre relève les plis de la voile pour la ferler, c'est-à-dire la fixer au moment de deux gros rubans que sont les rabans. Alors, il fallait autrefois sur ces bateaux jusqu'à 200 hommes pour effectuer ce travail. Je parle bien des hommes parce qu'à l'époque, il n'y avait pas de femmes. Alors, les gabiers d'empointure, ceux qui œuvraient là tout au bout des vergues, ceux-là, c'était l'endroit le plus périlleux et donc c'était les meilleurs éléments du bord. À bord, il était le gabier infatigable, toujours à l'ouvrage, toujours vigilant, toujours leste, toujours propre, écrira Pierre Loti dans Mon frère Yves. Nathalie Covey, le galant, cette goélette où vous avez navigué, était occupé, donc équipé de voiles carrées.
1: Et non, c'était des voiles auriques.
0: C'est ça, c'est ce qu'on vient de dire tout à l'heure.
1: Oui, voilà. Donc nous, on n'avait pas besoin de gabier pour aller monter dans les enfléchures. On est monté dans les enfléchures quand il y avait des problèmes des cordes coincées.
0: Mais voilà. dans le Phénix, j'ai vu qu'ils montaient dans les enfléchures.
1: Et eux ont peut-être des phares carrés, oui.
0: Je me demande quand même, oui. Alors, nos deux clippers, Thermophile et Cutisark, sont témoins des meilleurs perfectionnements de la navigation à voile. C'était de véritables bolides des mers, ils vont le prouver en se confrontant à l'occasion d'une fameuse course du thé. Allons-y. Le 18 juin 1872, bord à bord, ils coupent la ligne de départ à Shanghai. Thermophile remportera le défi. À eux deux, ils illustrent la lutte d'Éole contre Héphaïstos. Et oui, l'histoire de ce moment charnière où la voile et la vapeur se sont battues sur une même mer, car Suez, en raccourcissant la route des Indes, va favoriser les vapeurs et ça va marquer le déclin des grands voiliers. En France, on continuera encore à lancer de beaux navires, souvent inutiles. En 1911, et vous pouvez trouver des photographies sur les sites, le canal de la Martinière présente un tableau mélancolique où s'alignent 203 et 4 mâts désarmés, certains même avant même d'avoir connu la mer. Et oui. De cette période, eh bien, a été sauvé le Belém. 1896, il a bien tiré son épingle du jeu et il continue donc à naviguer. Alors un siècle plus tard, Cutisark, lui, a 157 ans. Et oui, il dresse toujours à Londres sa célèbre figure de proue. Vous savez, une sorcière à courte chemise dangereuse et tentatrice. Elle fascine cette sorcière parce qu'elle a survécu à la vapeur, au démantèlement, aux intempéries, aux incendies et au temps. Eh bien, vous pouvez la visiter à Greenwich où elle a définitivement mouillé son ancre après avoir longtemps entraîné des traversées records. Là où aucune mécanique ne pouvait égaler sa rapidité et ça pourrait bien revenir. On raconte que le commandant Richard Woodgate, réputé pour son audace et son sens aigu du vent, l'a mené, ce voilier, le menait comme un cheval de course, n'hésitant pas à conserver la toile maximale quand la météo exigeait sa réduction pour grappiller quelques milles en pleine vitesse. Alors Nathalie, vous avez participé aux manœuvres sur le galant, bien sûr. De quoi s'agit-il? Vous nous dites qu'elle vous rendait folle. Mais le capitaine, c'était pas Woodgate quand même.
1: Non, mais comme on ne pouvait pas utiliser le moteur, il fallait optimiser et utiliser au maximum la force du vent. Et donc, dès qu'il y avait, on sentait une petite risée, on sentait le vent revenir, hop, il fallait envoyer les voiles de flèche. Mais dès que le vent retombait, bah, il fallait les affaler pour pas qu'elles s'abîment et qu'elles claquent. Donc, il y a des jours où on n'arrêtait pas de faire ça. Hop, on hissait, on affalait. Et à chaque fois, ça demande beaucoup d'énergie. C'est fatigant. Ça peut rendre fou. Oui.
0: Dans la mer des Caraïbes, c'est le cas. Hein. Le vent vient, le vent repart. Le vent n'est pas toujours établi. Hein. Oui, bien sûr.
1: C'est ça. Et surtout quand on est passé dans le Windward Passage, oui, entre Cuba et Haïti.
0: Cuba et Haïti, là.
1: Oui. On était déventés par Haïti.
0: Et oui, c'est ça. Hein.
1: Voilà.
0: Et oui, bon, enfin, votre capitaine, vous étiez combien à bord ?
1: On était 9 jusqu'aux Açores et un dixième nous a rejoint aux Açores.
0: Bon, on est loin des 200 du Cutty Sark, hein, c'est oui. Vrai. Alors écoutons Michel Tonnerre nous chanter Satanicless. Ah, sacré commandant.
2: Les vieux marins, les clippers, affirmaient que dans les corps frêles d'oiseaux de mer, au plumage sans cesse ébouriffé par les brises d'ouest, s'étaient réfugiées les âmes des capitaines défunts qui avaient fait de la misère à leur équipage et qui, de ce fait, se voyaient condamnés à voler éternellement dans les espaces tourmentés des mers du sud afin de racheter leurs péchés. Maintenant.

0: dans le gros temps.
1: La liberté des mers navigue au large avec Nathalie Covey, hein, des Caraïbes jusqu'au tout à fait en haut de l'Atlantique pour redescendre ensuite. Alors, on évoque les grands voiliers, ceux qui transportaient leur cargaison d'un bout à l'autre du monde. Et on évoque également une possible renaissance de ce mode de transport. D'ailleurs, le galant dont on parle transportait du café, du sucre et du rhum. 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Merci de votre fidélité. Voici le moment de prendre maintenant des nouvelles de la mer et des marins. Petite information au passage. Nathalie, vous êtes capitaine et vous possédez votre propre voilier?
2: Et oui, j'ai fait une reconversion il y a 7 ans pour devenir marin. Donc j'ai passé les diplômes de la marine marchande jusqu'au capitaine 500. Et il y a 3 ans, j'ai acheté mon propre voilier, un 41 pieds, mais c'est déjà ça.
1: C'est déjà pas mal. Et vous avez des projets de navigation?
2: Eh bien, je continue à m'intéresser au transport à la voile. Donc donc il y a le Neoliner, mais il y a aussi un autre porte-conteneur à la voile en construction. Ce sera le premier au monde. Parce que le Neoliner, il peut charger, c'est un relié donc, par l'arrière. Oui. Mais celui-ci, il aura une grue et des ailes rigides en décalé qui lui permettra de charger des conteneurs. Et donc, lui est en construction en Turquie. Et j'aimerais beaucoup aller avec mon voilier en Turquie voir l'avancée de ce chantier qui devrait se terminer en 2027.
1: Bon, j'avais un frère commandant qui a commandé des rouliers notamment. Alors, ça m'amusait beaucoup de voir les manœuvres. Il me disait « Oh, ça se conduit comme une voiture, tu parles ». Alors, en voilà quelques nouvelles de la mer. Alors, un coup de chapeau au Breton. Eh bien oui, bien sûr, hein. Guirec Soudé. Et oui, il vient donc de boucler le record du Tour du Monde en solitaire et à l'envers. 94 jours, 21h58. Et cette fois-ci, non pas sur un monocoque, mais un multicoque ultime. Plus vite que les monocoques de ses 4 prédécesseurs. 292 jours pour Chablis en 1971, 122 jours en 2004 pour Vandenhead, et ayant franchi les 3 caps mythiques, le Horn en Amérique, Lewin en Australie et Bonne Espérance en Afrique, ce que vous ferez bientôt Nathalie, j'espère.
2: J'aimerais, oui.
1: Eh bien, vous aurez alors le droit de porter un anneau d'or à l'oreille, de manger les 2 pieds sur la table et surtout de cracher au vent. Ça, c'était comme ça. Alors, Jean-Claude Meunier est parti de La Rochelle et il poursuit sa transat en solitaire à bord de Mangata, Cap au Sud. Pascal Quentin, Jean-Louis Rabier et Étienne Forest étaient en Casamance sur Biodyssée. Et la famille de Plume vient de quitter les Galapagos et sa faune extraordinaire où ils ont passé quelques jours. J'ai reçu des vidéos fabuleuses des enfants au milieu de toute cette faune. Ils ont eu le droit de poser le pied aux Galapagos, c'est extrêmement rare. Jade se balade du côté du détroit de Magellan entre calme plat et rafale de vent. Il est placé gâté. Et puis, j'ai eu des nouvelles récentes de Victor Rowe qui m'a écrit, de Captain Darwin qui vient de me donner ses nouvelles. Donc, il continue et donc il a repris un nouveau tour du monde et le voilà en Australie. Une petite information intéressante, dans le sillage d'Anita Conti, 5 femmes vont larguer leurs amarres depuis Gavre. Donc, ils ont largué, à bord de la Rêveuse, un yacht de 12 mètres de long. Il s'agit d'une expédition entre la Bretagne et les îles Lofoten, là-haut en Norvège, hein, pour recueillir la parole des pêcheurs. Et enfin, le voilier Ruth, un vieux gréement, s'ouvre de nouveau aux visites sur le port de Paimpol. Oui, c'est un bateau très ancien qui vient de remettre en état. Il a sa coque doublée en cuivre. Alors, le capitaine m'avait expliqué qu'il ne pouvait pas venir en Méditerranée, ce n'était pas bon du tout, parce que le cuivre faisait des problèmes à la coque. Et donc, c'est pour ça qu'il navigue surtout dans les eaux plus froides. Oui. Enfin, Escale Polaire recrute un cuisinier. Si vous êtes intéressé, ça peut être une cuisinière hein, pour ses croisières dans le Grand Nord. Ah, c'est sur un bateau de 12 passagers. Voilà, il faut aller sur le site d'Escale Polaire. Voilà pour les nouvelles du jour de nos amis qui sont en navigation, dont certains que nous suivons de près. Et je vais maintenant vous chanter une chanson bien connue, « Le Tour du Monde ».

0: Vous écoutez La Liberté des Mers sur Radio-FM Plus Montpellier. Je suis en compagnie de Nathalie Covey. En évoquant les performances et les secrets impressionnants des gréements des navires à voile, on se rend compte qu'ils ont créé une véritable culture maritime. Un de ces modes d'expression particuliers est celui de la chanson. C'est pour ça que je vous ai chanté le tour du monde. Hein. Alors Nathalie, est-ce qu'on chantait à bord du Galant ?
1: Moi non, mais il y avait des musiciens et on chantait, oui.
0: Et dans les manœuvres, jamais ?
1: Eh bien, il y a le Bosco rappé. Il faisait du rap à la barre, c'était drôle.
0: Ouais. Ben c'est bon, ben c'est ça. Ouais. Hein. Le rap, c'est peut-être l'origine du rap, c'est pour monter les voiles aussi. Mm. Hein. Alors, les chansons de mer à hisser, virer, nager ou les chansons des gaillards d'avant ont connu leur apogée à l'époque des grands voiliers, bien entendu. Plus ou moins fortes selon l'inclinaison du navire, elles ont le rythme du roulis. Savez-vous qu'il existait une chanson spéciale, autorisée uniquement aux hommes qui virent au cabestan ? L'homme fort. Vous voyez ce gros treuil situé à l'avant qui sert à relever la lourde chaîne d'ancre. Eh bien, sur cette tâche collective, on tolérait que l'équipage exprime tout et n'importe quoi. Il s'agit du franc-parler du cabestan ou charivari. Il accompagnait la ronde des marins, les bras poussant les barres d'anspé, leurs pieds nus claquant sec sur les bordées du pont. Alors voici ce que nous disait le capitaine Capornier Haillé. Quand la résistance à virer devenait trop grande, au cri de « Charivari !» poussé par un des marins, les autres répondaient « Pour qui ?» Le premier, naturellement une forte tête, un habitué des repas de retranchement, hein, sans quart de vin, celui des rations de jus de garcette avec des coups de corde et des pieds à fer à fond de cale, lançait alors le nom d'un membre de l'équipage, de préférence celui d'un officier, bien sûr, hein, ou même parfois celui du commandant, ils n'avaient pas peur, en le faisant suivre des qualificatifs les plus grossiers, dont le dernier se terminait obligatoirement en « i ». Et il était répété en chœur, suivi de rires, des acclamations, des charivaris tonitruants de tous les matelots qui, dans leur joie, redoublaient d'efforts pendant la manœuvre. Cette fameuse liberté du cabestan a survécu dans la marine de commerce jusqu'aux environs de 1850. Et voici une chanson du charivari qui évoque le mal-aimé Captain Lancelot. Une vraie voix de marin de grand voilier, Émile Brosseau. Là, il nous a quittés, mais là, il a été enregistré pour un album chanson maritime. Il nous chante Captain Lancelot.
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Jean-Marie Kies sur la liberté des mers qui navigue sur les ondes de Radio FM Plus Montpellier avec Olivier à la barre. Mon invité est Nathalie Grovy, capitaine et autrice d'un ouvrage intitulé « De la graine à la tasse ». Et cet ouvrage est illustré par ses soins. Alors Nathalie, j'ai beaucoup aimé la lecture de votre livre. Voilà, je vous l'ai déjà dit, mais je le redis. Cette fois-ci, pour les auditeurs et les auditrices qui vont pouvoir l'acheter. C'est du bel art. Comme les marins à la voile qualifiaient leur métier, c'est un bel art. Et il vous témoigne de votre place dans cet univers. Il m'a littéralement emporté sur les mers à bord du Galant, une goélette ancienne destinée au transport de marchandises. Votre style, il est bien celui du marin. Eh oui,

0: Il est franc, direct, et en même temps, il est plein de fraîcheur et d'une émotion juste contenue. C'est ça qui est extraordinaire à la mer, c'est qu'on a toujours l'impression que c'est jamais la même chose, que ça recommence, c'est vrai, hein ?
1: Ah oui, oui,
0: ouais, c'est ça, c'est fantastique. Et puis, les illustrations qui complètent la brièveté de vos mots habillent notre regard sur le réel de ce voyage maritime. Car c'est en tant qu'artiste que vous avez vécu cette traversée. Et c'est facile de dessiner à bord ?
1: Bah, pas toujours, non. Des fois, j'ai laissé tomber l'aquarelle parce que les godets volaient un peu partout. Donc, je passais au feutre, mais même au feutre, bah, ça tremblait. Donc, on s'adapte et puis ça, le dessin et le style racontent aussi cette histoire.
0: C'est une grande tradition dans la marine à voile surtout, mais encore aujourd'hui avec les peintres de marine, d'avoir donc un illustrateur, un peintre, un photographe aussi aujourd'hui, donc à bord. Il y en a un qui a été très très célèbre, c'est Garneret, hein, qui nous a fait énormément de scènes sur les navires, sur les voiliers. Garneret était embarqué, je crois qu'il était lieutenant avec le fameux Surcouf. Ah oui. Il a vécu plein de combats, il se battait comme un lion, paraît-il, et puis il avait du mal, effectivement, dans la mer, avec ses pots de peinture et ses pinceaux, à peindre comme il voulait. Alors, vous participiez au quart, Nathalie ?
1: Et oui, donc il nous faut la double compétence, donc ils prennent pas des gens qui ne participent pas au quart, parce qu'on doit être minimum 4 à être en veille permanente sur le bateau, parce que pour chaque manœuvre, comme c'est un vieux gréement, c'est compliqué. Et donc oui, on participait au quart toutes les 4 heures, il y avait un roulement.
0: Il y avait un roulement.
1: Voilà.
0: Vous faisiez les quarts à deux ou seul ?
1: Non, on était 4.
0: Vous étiez 4. Ouais. Mais à chaque quart ?
1: Deux bordées de 4.
0: À deux bordées de 4.
1: Et le capitaine hors quart, donc les 9.
0: D'accord.
1: Et donc on devait arriver un quart d'heure avant et partir un quart d'heure après pour boire le café, expliquer tous les événements et s'habituer. Voilà.
0: Et des quarts à 4, c'est pas mal. Hein, parce que les quarts tout seul, des fois, c'est fatigué, c'est dur. Hein, on s'endort. Hein.
1: Ah, ben là, il faut mettre un réveil parce que sinon, on est parti pour une nuit. Des
0: moi, je me souviens de m'être endormi avec j'avais devant moi l'étoile du sud. L'arrière du bateau, c'était tout lumineux, la mer était pleine de luminescence et j'avais la croix du sud. Et puis, tout d'un coup, j'entends quelqu'un qui tape en bas dans le roof. Il dit « Tu t'es endormi ?» je me suis endormi dans le car. Et la voile s'était mise à faciliter naturellement. Alors, une traversée de 2 mois, ça ne s'effectue pas sans quelques coups de chien, quand même.
1: Mais alors, oui, dès qu'on est arrivé au nord, là, c'est l'Atlantique Nord, on voyait les dépressions s'enchaîner. On a même été témoin du halo de 22 degrés autour de la Lune. Donc, on trouvait ça très beau. Puis, en regardant dans les livres météo, on a vu que ça annonçait une tempête le lendemain. Mais voilà, oui, on a eu des coups de chien, on était trempés, on devait sortir des fois, regarder par le hublot, ça ne donnait pas du tout envie. Mais pas le choix, hein. Il faut bien prendre le relais des amis marins qui étaient là pendant 4 heures.
0: Il faut y aller, vous avez eu peur des fois ?
1: En arrivant aux Açores, il y avait beaucoup de vent et un des bouts s'était coincé dans une poulie. On a dû tout couper. Il y a un marin qui est monté dans les enfléchures.
0: Ah, le bonheur !
1: Voilà, qui a coupé tous les bouts. Et ce qui fait qu'après, on avait la voile qui volait de partout. Il fallait avec des rabans, la rabanter pour faire des boudins, quoi. Et je suis allée chercher un raban qui se trouvait sous la voile, sous la bombe. Et comme tout avait été coupé, la bombe s'est effondrée d'un coup et s'est passée très près de ma tête.
0: Aïe, aïe, aïe,
1: et là, oui, j'ai eu peur. Oui. Je me suis retrouvée sur le pont.
0: Oui, ce sont des accidents qui arrivent. Hein, oui. Des coups de bombe quand le vent change, par exemple, quand on est vent arrière. Hein.
1: Ah oui,
0: on en panne. Moi, j'ai une amie qui a reçu un sacré coup sur la tête comme ça. Hein. Alors, comment ça s'est passé la vie avec l'équipage ?
1: Eh ben c'est vraiment, on devient une famille, on se connaît pas forcément, mais là on passe tout le temps ensemble et pendant 2 mois, et donc on prend des habitudes, on a des petites routines, des petits rituels, on rigole beaucoup, mais des fois il y a des moments de tension aussi, donc c'est faut apprendre à vivre en huis clos à 9 ou 10.
0: Et le bateau était bien équipé, il y avait ce qu'il fallait à bord ? Oui, il y a les toilettes et tout ça.
1: Ah oui, non, ce point particulier. Les toilettes ne fonctionnaient plus vraiment bien. Donc, pour évacuer, il fallait aller chercher de l'eau de mer. Donc, au début, dans les Caraïbes, ça va. Mais après, quand il fait froid, on n'a plus tellement envie d'aller remplir des jerrycans d'eau de mer et de s'en prendre des paquets. Ouais. Donc là, on met un harnais, on s'accroche au banc et puis on, au-dessus de la liste de pavois et voilà, on se débrouille.
0: Eh oui, ce sont des choses qui arrivent hein, sur les bateaux, sur les voiliers. Enfin, rassurez-vous, hein, si vous naviguez sur des grands voiliers, actuellement, il y en a qui embarquent des passagers. Hein. Bon, c'est rare que ça arrive. Hein. Ben, ça peut arriver. Alors, les vieux gréements, ils reviennent à la mode. Eh oui. Alors, ce sont des répliques, beaucoup, hein, qu'on voit un peu dans les festivals comme à Sète. Mais aussi, il y a les anciens, hein, des répliques et des anciens. Donc, tous ces gens-là, tous ces bateaux-là fraternisent dans les festivals. Alors, votre livre porte en sous-titre une histoire de transport de café à la voile. Pourquoi un amour particulier pour le café ?
1: Ah oui, moi j'aime beaucoup le café et puis j'ai passé du temps en Colombie pour chez un agriculteur pour avoir tout donc de la graine à la tasse parce qu'il m'a expliqué la culture du café, la récolte, la torréfaction, donc voilà et le transport de ces gros sacs de café en grains de 70 kilos.
0: Et vous allez retrouver tout ça dans le livre de Nathalie avec de belles illustrations. Vous allez en apprendre sur le café. Alors, le café à bord, c'était du bon café alors ?
1: Ah, c'était du super bon café, oui. Bon, forcément bio, équitable, voilà.
0: Alors, l'histoire est très belle, mais donc, on a eu quelques soucis parfois avec des vieux gréements, donc la goélette Biel, par exemple, qui avait eu quelques soucis avec du rhum qui venait de Marie-Galante. On a eu des récentes difficultés aussi de financement aussi, hein, pour les compagnies de transport, les armateurs, comme la transéanique Wind Transport. Et puis, y a eu aussi un incident, du moins un accident sur le Galant. On s'étendra pas dessus, parce que je veux qu'on garde un très bon souvenir, comme vous nous le faites partager, de cette navigation à la voile. Alors, pensez-vous, donc, comme Loïc Briand dans sa compagnie Grain de Sail, que le transport vélique soit une solution d'avenir ?
1: Ah oui, complètement. Pour moi, on a bien vu qu'on ne pouvait pas rester au tout diesel. Et effectivement, il y a des nouvelles. Déjà, le Canopé transporte la fusée Ariane. WinCoop est une société, en plus, sous le modèle coopératif. Donc, qui permet à tout le monde de devenir sociétaire et ils font construire ce premier porte-conteneur à voile qui sera rentable et qui sera efficace et qui va consommer 60% moins et qui ira aussi vite. Donc oui,
0: alors,
1: c'est l'avenir.
0: C'est ça. Il consomme 60% moins de carburant. Et oui, absolument. Et ça, c'est formidable. Ça s'appelle comment cette compagnie à laquelle vous êtes rentré dans cette compagnie ? Vous avez embarqué, c'est ça ?
1: Pas encore. J'ai embarqué en devenant sociétaire.
0: Ouais, c'est ça.
1: Et après, j'aimerais beaucoup embarquer l'année prochaine.
0: Alors, c'est pas celle qui a sorti le Neoliner. Elle s'appelle comment la compagnie ?
1: WinCoop.
0: WinCoop. Ouais. Voilà. WinCoop, c'est une coopérative alors.
1: Voilà. Je trouve le format vraiment très chouette, oui, s'engager comme ça et de participer à l'avenir du transport à la voile.
0: Eh bien, on en reparlera certainement du transport à la voile plus tard. Alors, il est temps maintenant de ferler la toile et d'accoster. Alors, comme Nathalie, débarquant du Galant, je suis un peu triste de laisser la liberté des mers jusqu'à la prochaine émission. Prochaine émission qui sera sur la Marine Nationale, parce que c'est ses 400 ans. Et j'aurai le plaisir d'avoir à ce micro un commandant de la Marine Nationale qui va venir nous parler justement de l'histoire de la Marine Nationale. Il a écrit beaucoup sur le travail qu'avait fait la Marine Nationale pour l'indépendance américaine. Je trouve qu'actuellement, les Américains ne nous le rendent pas beaucoup, mais enfin bon, on causera de ça avec lui, et puis voilà, ça nous permettra de... Parce que c'est quand même 40 000 personnes, la Marine Nationale, dont à peu près 15 à 20 000 marins qui sont sur les mers, quand même, hein. Donc c'est énorme. Et on parlera aussi également des fameux soldats de marine. Alors voilà, donc un grand merci donc à Nathalie Covey, dont je recommande l'ouvrage « De la graine à la tasse », et puis à l'équipage de Radio-FM+. Et à vous, bien entendu, fidèle auditrice, fidèle auditeur, chaque dernier lundi du mois sur cette antenne ou en podcast. N'hésitez pas à le retransmettre et à l'écouter comme font nos amis sur les mers. Tout ça, c'est en Internet et par satellite également. Bonne navigation. Au revoir, Nathalie. Merci beaucoup.
1: Merci beaucoup. Au revoir.
0: Alors, c'est une chanson qui est choisie par vous, dites-nous, Hurricane.
1: Oui, c'est une amie... auteur-compositeur et que j'aime beaucoup. Et donc, j'aimerais vous faire partager. Et est-ce que je peux rajouter aussi une petite chose ? Il y aura une exposition avec des originaux de La Graine à la Tasse à la médiathèque de Palavas en septembre et octobre. Ah. Et je viendrai aussi faire des dédicaces, voilà, si vous voulez.
0: Bien. Alors, septembre et octobre, hein.
1: Oui.
0: Donc on en reparlera sur la liberté des mers. Voilà, mais écoutez, c'est bien, je vous invite à découvrir ce beau livre avant d'aller voir cette exposition également, et puis de continuer à rêver sur les mers. Vive les gréements, les vieux et les nouveaux. Hein. Allez, oui. Un coup de jeune pour la marine à voile, c'est le grand retour. Allez, on écoute Hurricane.

0: pas la peine de regarder la pendule, il est 10 heures. Il est 10 heures.
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2: Salut les marcheurs, bienvenue dans votre chronique du samedi matin. Je marche donc je suis. Amoureux de la nature, enfilez vos chaussures, partons pour un itinéraire tonique et convivial. Fidèles auditeurs, bonjour. La musique que vous entendez, la Walking on Sunshine, pardon, cette musique, vous la connaissez, vous l'avez déjà entendue lors d'une précédente chronique pour la réception de deux invités. Aujourd'hui, les revoilà. Je reçois en effet Sylvie.
3: Oui, bonjour à tous. Sylvie Villedieu, je travaille au département de l'Hérault, à la direction des sports.
2: Et Nicolas ?
4: Et bonjour tout le monde, donc Nicolas Valette, moi aussi je travaille au conseil départemental de l'Hérault et je m'occupe du service des randopisteurs.
2: Donc tous les deux œuvrent au conseil départemental que les plus anciens parmi nous ont connu sous l'appellation conseil général, n'est-ce pas ? Et c'est en fait depuis Napoléon, toujours la même structure. Dans le champ d'action et le département. La structure, bien sûr, au fil des siècles a évolué. Je dirais que ses rayons d'action et ses fonctions se sont multipliés. Donc, nous avons déjà évoqué les grandes missions de cette collectivité territoriale que nous allons

0: Donc Nicolas, il y a 5 grands domaines d'action, dont le plus gros, je pense, c'est le côté social et solidarité.
1: Tout à fait. Donc je vais rappeler les 5 domaines de compétences un peu générales du Conseil départemental de l'Hérault. Donc l'action sociale et la solidarité avec la gestion des allocations et des aides sociales comme le RSA, l'APA, la PCH, etc. La protection de l'enfance et soutien aux familles, l'accueil des personnes âgées et handicapées.
0: Ensuite, éducation et jeunesse.
1: Tout à fait, avec la construction, l'entretien et la gestion des collèges et le transport scolaire.
0: L'aménagement du territoire, entre autres.
1: Oui, avec la gestion des routes départementales et des transports, comme les lignes de bus, les cars. La protection et la valorisation des espaces naturels sensibles, qu'on appelle plus communément les ENS. Et la politique de développement durable et de transition écologique.
0: Bien sûr, il y a aussi la culture, le sport et le tourisme.
1: Oui, tout à fait, avec le soutien aux équipements culturels comme les bibliothèques, les musées, dont aussi le développement des sports de nature et des itinéraires de randonnée via l'Ac des îles, des îles, PDIPR, et aussi la promotion du tourisme local par l'intermédiaire des sites naturels et du patrimoine.

0: Et donc le cinquième, c'est le développement économique.
1: Tout à fait, avec un soutien aux entreprises locales et à l'emploi et une aide aux communes et aux intercommunalités pour leurs projets.
0: Donc dans la précédente émission, nous avions évoqué le cadre institutionnel dans lequel vous étiez et donc les différentes instances par lesquelles, sur lesquelles vous travaillez pour arriver à, notamment à mettre en place tout ce que vous mettez en place.
2: Oui.
0: Sylvie, est-ce que vous pouvez nous en dire, rappeler en deux
2: oui.
0: mots ce que nous avions évoqué?
2: Alors en deux mots, la commission est un peu trop longue puisque c'est Commission départementale des espaces, sites et itinéraires, donc c'est un acronyme un peu barbare, j'en suis désolé. Mais voilà, le but c'est de travailler sur ce développement maîtrisé en essayant de prendre en compte toutes les composantes autour des sports de nature entre les acteurs privés, les propriétaires privés, les acteurs environnementaux, les sportifs bien sûr, qui sont en premier lieu les plus impliqués. Mais aussi les territoires, les services de l'État qui peuvent être associés, comme l'ONF, comme l'Office français de la biodiversité. Voilà, donc toutes ces questions autour aussi de la sécurité sont importantes et réunissent à peu près plus d'une centaine de partenaires autour de cette démarche qu'on essaye le plus possible constructive et collective et partenariale.
0: Et partenariale. Très bien. Donc aujourd'hui, on va rentrer un peu plus dans le vif du sujet et dans un domaine bien particulier. On va parler donc de randonnée et surtout de ce qu'on ne voit pas forcément. C'est tout le travail que vous accomplissez, qu'il y a derrière donc notamment la création d'un itinéraire. Comment naît un sentier? Comment est-il pensé? Comment est-il aménagé et proposé au public?

0: Bien, Sylvie, alors, comment globalement s'organise le développement des itinéraires de randonnée ?
1: Eh bien, vaste question. Hein. Dans un territoire donc, comme notre département, on ne raisonne pas sentier par sentier, on essaie de trouver, on raisonne en réseau d'itinéraires. Et l'idée, l'objectif, c'est vraiment d'avoir une offre cohérente, structurée et surtout lisible pour tous les pratiquants. On s'appuie notamment, ça c'est très important, sur les principes de la Fédération française de la randonnée pédestre, qui encadre ce type de sentier. Hein, les différents sentiers, vous le savez, c'est les parcours de petites randonnées, comme on appelle les PR. On a aussi les parcours de grandes randonnées, les GR, et puis leur variante en boucle, les GR de pays, les parcours de grandes randonnées de pays, avec leurs différents balisages.
0: Bien, je crois qu'effectivement, dans ce travail, il existe, il repose sur deux grandes logiques.
1: Oui. Alors, la Fédération française de la randonnée pédestre a bien initié ça et a bien démontré ça. Il existe deux grandes logiques qui peuvent être développées différemment sur notre territoire français en fonction de l'implication des départements.
0: Oui.
1: Donc, du coup, ces deux logiques, il y a soit le réseau d'itinéraires identifiés, comme dans l'Hérault, où chaque parcours garde son identité, et cela se traduit sur le terrain, par exemple par l'usage du balisage et d'une signalisation directionnelle sur les intersections et les croisements entre les itinéraires. Et la gestion des itinéraires est concertée avec les différents acteurs et gestionnaires. Mais ce qui est important, c'est de se dire que voilà, on va sur le sentier des Capitelles, on va sur le sentier du Salagou. On a un nom du sentier et on a une destination bien définie. Après, l'autre logique, c'est la réseau de carrefour, où là, le randonneur construit lui-même son parcours à partir des points directionnels. La notion d'itinéraire devient virtuelle dans ce cas-là. L'usager peut construire son propre parcours, utiliser des propositions faites par des tiers, sous la forme de guides, de cartes-guides, de cartes, et que le randonneur devra avoir en sa possession pour découvrir ce territoire. Et là, la signalétique directionnelle, elle est plutôt... comme pour la signalétique routière, c'est-à-dire qu'on vous indique une destination.
0: Chacun, face à cette offre, choisit ses itinéraires, construit ses propres parcours.
1: Voilà. Donc, dans l'Hérault, c'est le réseau d'itinéraires identifié et non pas la logique de réseau de carrefour.

0: réseau d'itinéraires identifiés, mais donc pour arriver à l'origine d'un projet, comment naît un projet de circuit de randonnée ?
1: Eh bien écoutez, très souvent ça part d'une initiative locale, hein. Un élu d'une commune, une association passionnée pour faire découvrir son territoire, comme des passionnés du patrimoine ou des acteurs du tourisme, ou alors encore des passionnés sportifs qui décident de dire « là, il y a vraiment un enjeu ». Voilà. Et rapidement, on rentre dans une démarche beaucoup plus globale, parce que créer un circuit, ce n'est pas juste tracer une boucle. Je sais que c'est quelque chose qui se fait très facilement sur les plateformes communautaires où on peut charger son propre itinéraire.
0: Son propre itinéraire, oui.
1: Mais c'est autre chose de tracer un vrai sentier, de créer un vrai sentier. Et il faut se poser les bonnes questions sur cette création. Cette bonne question, c'est à qui s'adresse-t-il réellement ? C'est une première question. Est-ce qu'on a envie que ce soit les habitants locaux qui veulent l'utiliser, ou est-ce qu'on a envie de le faire découvrir d'une manière beaucoup plus touristique, hein, avec sur des pratiquants nationaux, ou est-ce qu'on va aller que sur des pratiquants sportifs, des pratiquants affinitaires ? Voilà. Quelle expérience aussi veut-on proposer sur cet itinéraire ? Quelle découverte on veut lui... Dans quel objectif on veut le faire ?
0: On veut le faire,
1: voilà,
0: ouais.
1: Tout à fait. C'est un projet qui va pour nous, de l'idée c'est une chose, mais jusqu'à la promotion. C'est-à-dire que du coup on va vraiment s'impliquer dans ce travail sur jusqu'où on va et comment on va le promouvoir ensuite. Voilà.

0: Bien, on a vu donc des réseaux d'itinéraires identifiés, on a vu comment naissait un projet, l'origine d'un projet. Et donc là, je me tourne vers Nicolas pour qu'il nous esquisse là, les grandes étapes de création.
1: Tout à fait, donc il y a 5 étapes de création d'un itinéraire de randonnée. La première étape, c'est la conception en fait sur le terrain, c'est-à-dire qu'on trace un premier itinéraire sur une carte, puis on va vérifier sur place. Donc on enregistre une trace GPS qui va permettre de donner la longueur, déniveler, et permettre aussi à l'étape suivante, enfin à la deuxième étape, de voir chez qui on passe, le propriétaire privé ou propriétaire public. On évalue aussi l'intérêt du parcours, on voit aussi sa difficulté et les aménagements nécessaires, s'il y en a, pour que les usagers cheminent en sécurité. C'est aussi à cette étape que l'on va choisir le point de départ, avec bien sûr les enjeux de stationnement qui ne sont pas négligeables du tout.
0: Bien sûr, surtout si on veut que ce soit ouvert au plus grand nombre, n'est-ce pas ? Il faut qu'il y ait suffisamment de structures pour accueillir les vélos, les voitures.
1: Tout à fait.
0: Et tous les moyens de déplacement. Bien, nous allons faire une première petite coupure musicale. Ce sera Walking on the Dream. C'est un duo australien, n'est-ce pas ? Empire of the Sun, qui évoque l'évasion, la liberté et la quête de bonheur. Je pense qu'il faudrait les inviter dans les rows. Je suis sûr qu'ils pourraient réaliser une nouvelle chanson en empruntant les chemins que vous avez balisés.

0: parti, donc nous continuons là sur nos projets de randonnée, la façon dont ça se met en place. Donc on a évoqué les réseaux d'itinéraires identifiés, l'origine du projet, et on en est dans les grandes étapes de création. Donc on a vu la conception sur le terrain, et on continue avec...
1: Donc la deuxième étape qui est l'analyse juridique et environnementale. Cette étape est vraiment une étape essentielle. Donc on va vérifier le passage sur les terrains publics ou privés, ce que je disais aussi dans la première étape, en privilégiant les chemins et les propriétés publiques pour éviter justement les refus de passage et assurer la pérennité en fait du tracé. Ensuite, on va consulter les acteurs de l'environnement afin de préserver au mieux la biodiversité. Donc là, il va y avoir un diagnostic environnemental. Et ensuite, on va concerter avec les usagers des espaces naturels sur lesquels le circuit s'inscrit. Les éleveurs, les chasseurs, etc. Ouais. etc.
0: Cela fait un grand nombre de consultations, en fait, pour arriver à mettre tout le monde autour d'une même table et arriver à concilier, les pratiques, ce qui ne correspondent pas toujours forcément.
1: Tout à fait. Et parfois, on est même obligé de modifier l'itinéraire, voire d'abandonner le projet. En fait, il faut réussir à trouver un équilibre entre l'intérêt sportif, l'intérêt paysager, les enjeux biodiversité et le respect de la propriété privée.

0: Donc nous poursuivons dans les grandes étapes de création. Nous avons vu donc la conception sur le terrain, les analyses juridiques et environnementales. Et maintenant, bien sûr, en dernier, il faut les autorisations.
1: Tout à fait. Donc la troisième étape, ce sont les autorisations. On recueille les accords des propriétaires, privés ou publics. On fait signer des conventions en fait, qui reprennent les engagements des uns et des autres. Et on demande des délibérations aux collectivités. C'est souvent l'étape la plus longue et la plus sensible. La plus longue parce qu'en fait, il peut y avoir beaucoup, beaucoup de propriétaires en fait, privés. Ce qui rallonge en fait, le temps de signature des conventions. Et ça peut aussi amener à effectuer des changements de tracé si les propriétaires refusent en fait le passage sur leur propriété.
0: Oui.
1: Tout à fait.

0: Donc après toutes ces phases que l'on qualifiera de préparatoires, il faut passer donc aux aménagements.
1: Tout à fait, donc la quatrième étape, là on passe à la concrétisation. Donc on va sur le terrain, puis on réalise le débroussaillage ou l'ouverture du chemin quand c'est nécessaire. La réfection ou la création de petits ouvrages, ça peut être des passerelles, des murets, toujours dans le but d'assurer la sécurité en fait des usagers. On peut mettre aussi en place ce qu'on appelle des portails d'herbage, pardon, ou des passages canadiens si nécessaire. Ensuite, on réalise le balisage et la réalisation d'un plan d'équipement signalétique qui comprend le panneau de départ où vous allez pouvoir trouver toutes les informations techniques et patrimoniales de l'itinéraire. On installe aussi les poteaux directionnels avec les flèches directionnelles. Et puis, s'il y a besoin, mais normalement il y en a toujours besoin, on fait le balisage, c'est-à-dire le marquage sur le terrain. On peut voir les balises jaunes,
0: les fameuses balises jaunes.
1: Voilà, exactement.
2: Suit, voilà.
1: Voilà. Et ensuite, on pose toute la signalétique nécessaire.

0: Voilà, sous vos yeux viennent d'apparaître toutes ces procédures qui sont longues mais qui sont nécessaires pour assurer un tracé qui soit à la fois sécurisé et qui permette donc de traverser des zones intéressantes et d'apprécier donc tous ces environnements. Et bien sûr, une fois que c'est réalisé, il faut quand même le faire savoir, n'est-ce pas ?
1: Tout à fait. Et donc la dernière étape, la cinquième et dernière étape, eh bien, on fait connaître le circuit. C'est-à-dire qu'on recueille toutes les informations nécessaires, on réalise des fiches randonnées ou des topo-guides avec à l'intérieur indiquer les critères techniques, la durée, le kilométrage, les difficultés, le descriptif du parcours, ce qu'on peut voir sur l'itinéraire, les points de vue, le patrimoine, etc. La cartographie, bien sûr, du parcours et le tracé GPX associé. Les informations patrimoniales et touristiques et aussi les contacts, informations et outils dédiés comme numéro météo, le suricate, etc. etc. Ensuite, on a la création et l'infographie du document de communication et la mise en ligne sur les plateformes touristiques et notamment le site web de Hérotourisme qui contient bon nombre d'itinéraires de randonnée et bon nombre de pratiques sportives. Et aussi, on diffuse aussi par l'intermédiaire des offices du tourisme des territoires gestionnaires.

0: Voilà, on voulait revenir pour que tout un chacun comprenne que la mise en place de ces itinéraires que vous appréciez demande quand même beaucoup de travail, beaucoup de rencontres, et puis sur le terrain, il faut aussi aménager pour arriver à vous permettre de pouvoir fréquenter ces parcours en toute quiétude. Donc, on comprenait que ce n'est pas si simple, ce n'est pas simple du tout d'ailleurs.
1: Et non, ce n'est pas si simple, c'est un vrai travail d'équilibriste, hein. On doit concilier énormément de points, et je le rappelle, dans l'Hérault, on a aussi énormément de créateurs d'itinéraires. Voilà, le département l'est, mais les intercommunalités le sont, les communes le sont.
0: Les communes peuvent l'être également, oui.
1: Le comité de randonnée pédestre l'est aussi, donc le travail du département, il est de concilier toutes ces possibilités, toutes ces créations, toutes ces...
0: De façon à ce qu'il y ait un peu d'ordre, qu'il y ait une offre qui soit mieux présentée et cohérente.
1: Ouais. Exactement. Et cette offre, elle doit répondre bien sûr aux attentes des pratiquants. Donc ce travail d'équilibriste, il est là. Protection de l'environnement, hein, c'est important qu'on continue de préserver nos paysages.
0: Bien sûr.
1: Et notre biodiversité. On est vraiment content quand on peut voir un mouflon, quand on peut voir une faune sauvage qu'on arrive à apercevoir. Et puis aussi ce respect de la propriété privée et des autres usagers. Ça aussi, c'est vraiment important. Et j'insiste toujours sur cette question du respect.
0: Et vous avez raison,
1: elle est prépondérante.
0: Chaque promeneur est bien conscient qu'il traverse quand même des paysages. Et surtout, il n'est pas chez lui. Il faut qu'il ait le respect de l'autre, le respect de ce qu'il traverse, et qu'il laisse, ce qu'on dit toujours, la situation telle qu'il a connue au départ, qu'elle reste dans cet état pour profiter aux autres et futurement à lui aussi.
1: Et c'est important parce qu'il faut que cet itinéraire ou ce projet soit accepté par tous. S'il y a des gens qui sont contre à un moment donné ou à un autre, eh bien, il y aura des soucis. Donc voilà, cette question d'un parcours durable, partagé et accepté par tous, elle est très très importante, quoi. Un sentier de randonnée... Si je peux conclure sur mes propos, ce n'est pas juste une trace dans la nature, hein, comme on peut le voir, et j'en ai toujours ce regret de voir que quand des pratiquants trop passionnés après partagent des traces un peu partout sur les réseaux, c'est compliqué quand même à gérer derrière, hein. On vous le démontre justement avec la présentation qu'on vous
0: Exactement,
1: a fait aujourd'hui.
0: Oui.
1: Et donc ce n'est pas une trace, juste une trace dans la nature, c'est un chemin pensé, construit, partagé et qui relie autant les hommes autant que les paysages, quoi. Voilà. Et donc ça, c'est important de l'avoir en tête.

Voilà, comme vous l'avez écrit, un sentier de randonnée, ce n'est pas juste une trace dans la nature. C'est un chemin pensé, construit et partagé pour relier les hommes autant que les paysages.

Bien, donc notre émission touche à sa fin. Donc je remercie Sylvie, je remercie Nicolas d'être venu à nouveau. On les retrouvera la semaine prochaine, je pense. Et je remercie bien sûr Romanette, Yann, qui est toujours présent. Donc notre émission se termine. Radio FM Plus, 91 MHz, Robert Amalric. Je marche, donc je suis. 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Pour terminer, une chanson moins gaie que les chansons d'accompagnement. Il s'agit de Hopeless Wanderer de Mumford & Sons, Vagabond désespéré. Voilà une mélopée un peu triste qui évoque en fait une quête identitaire, du désespoir, mais aussi une recherche de sens, et c'est là l'essentiel. Il faut persévérer car il existe une beauté dans la recherche de soi et une possibilité de rédemption. Le voyage peut mener à une meilleure compréhension de soi et des autres. Voilà ce à quoi il faut s'accrocher. Marcher, c'est déjà voyager. Notre émission se termine. Bye bye, à la semaine prochaine, 10h.

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5: Sur Radio FM Plus, 91 FM Montpellier, avec Yann à la technique, l'émission Traces de Lumière est consacrée à la poétique de Paul Valéry. Le texte que je vous propose est extrait d'une conférence que j'avais donnée il y a quelques années à l'université Paul Valéry. Revenu à la poésie, avec la jeune Parc, puis avec le recueil Charme, Paul Valéry ne cessera d'étudier sur lui-même et sur autrui le mécanisme de la création poétique. J'ai toujours fait mes vers en m'observant les faire. Cette expérience, ces réflexions ont donné naissance à un cours professé au Collège de France et à toute une poétique exposée dans Variété et telle qu'elle. Après Baudelaire et Mallarmé, Valéry tend à débarrasser la poésie des éléments impurs qui appartiennent à la prose, et dégageant la notion d'univers poétique, il définit l'idéal que représenterait la poésie pure. Un langage dans le langage. La poésie ne saurait se ramener à un discours de prose, associé à un morceau d'une musique particulière. Loin de se réduire à l'exprimer par une pensée, elle est la transmission d'un état poétique qui engage tout l'être sentant. Elle est ce qui ne saurait sans périr se traduire en d'autres termes. Paul Valéry écrit « Tandis que le fond unique est exigible de la prose, c'est ici la forme unique qui ordonne et survit. C'est le son, c'est le rythme, ce sont les rapprochements physiques des mots, leur effet d'induction ou leur influence mutuelle qui domine ou dépend de leur propriété de se consommer en un sens défini et certain. Il faut donc que, dans un poème, le sens ne puisse l'emporter sur la forme et la détruire sans retour. C'est au contraire le retour, la forme conversée, ou plutôt exactement reproduite comme unique et nécessaire expression de l'état ou de la pensée qu'elle vient d'engendrer au lecteur, qui est le ressort de la puissance poétique. Un beau vers renaît indéfiniment de ses cendres. Il redevient, comme l'effet de son effet, cause harmonique de soi-même. La poésie est donc un langage dans le langage. Et l'univers poétique, c'est le privilège de cette langue, d'éveiller une résonance qui engage l'âme dans l'univers poétique, comme un son pur au milieu des bruits, lui fait pressentir tout un univers musical. Vivre quelques différences, par une série d'analyses pénétrantes, Valéry nous introduit à cette sensation d'univers que crée en nous un texte de vraie poésie. Comme dans Cantique spirituel, il note, il agit pour nous faire vivre quelques différentes vies, respirer selon cette vie seconde, et suppose un état ou un monde dans lequel les objets et les êtres qui s'y trouvent, ou plutôt leur image, ont d'autres libertés et d'autres liaisons que celles du monde pratique. Tout ceci donne l'idée d'une nature enchantée, asservie comme un charme aux caprices, aux prestiges, aux puissances du langage. L'union intime entre la parole et l'esprit, comme dans la situation de Baudelaire, ce pouvoir magique ne saurait s'obtenir en rythmant artificiellement de la prose. Au contraire, cette parole extraordinaire se fait connaître par le rime et les harmonies qui la soutiennent et qui doivent être si intimement et même si mystérieusement liées à sa génération que le son et le sens ne puissent plus séparer et se répondent indéfiniment dans la mémoire. Et à propos de Mallarmé, il parle « L'œuvre de Mallarmé offre le plus bel exemple de cette magie poétique. Il démontra par d'étonnantes réussites que la poésie doit donner des valeurs équivalentes aux significations, aux sonorités, aux physionomies, même des mots qui, heurtés ou fondus avec art, composent des vers d'un éclat, d'une plénitude, d'une résonance inouïe. Les rimes, les allitérations, d'une part, les figures, tropes, métaphores, de l'autre, ne sont plus ici des détails et ornements du discours qui peuvent se supprimer. Ce sont des propriétés substantielles de l'ouvrage. Le fond n'est plus cause de la forme, il en est l'un des effets. Pour Valéry, la poésie ne prendra donc toute sa valeur qu'au moment de sa diction, quand nous nous serons fait l'instrument de la chose écrite, de manière que notre voix, notre intelligence et tous les ressorts de notre sensibilité se soient composés pour donner vie et présence puissante à l'acte de création de l'auteur. Ainsi, c'est l'exécution du poème qui est le poème. On a prétendu à tort que Paul Valéry, poète, tournait le dos à l'inspiration. S'il a écrit que l'enthousiasme n'est pas un état d'âme d'écrivain, c'est seulement parce qu'il trouvait indigne d'écrire par le seul enthousiasme. Mais il admet qu'il existe une sorte d'énergie individuelle propre au poète, une énergie supérieure, c'est-à-dire telle que toutes les autres énergies de l'homme ne la peuvent composer ou remplacer.

Le mythe du poète inspiré. Être inspiré ne suffit malheureusement pas pour être poète, pas plus qu'il ne suffit de voir un trésor en rêve pour le retrouver au réveil, étincelant au pied de son lit. C'est que la fonction du poète n'est pas de ressentir l'état poétique, mais de le créer chez les autres, de changer le lecteur en inspiré, fort de sa propre expérience. Valérie se moque du mythe romantique du poète inspiré. On sent bien, devant un beau poème, de quelque longueur qu'il y a des chances infimes pour qu'un homme ait pu improviser sans retour, sans autre fatigue que celle d'écrire ou d'émettre ce qui lui vient à l'esprit. Un discours singulièrement sûr de soi, pourvu de ressources continuelles, d'une harmonie constante et d'idées toujours heureuses. Un discours qui ne cesse de charmer, où ne se trouve point d'accident, de marque, de faiblesse et d'impuissance, où manquent ces fâcheux incidents qui rompent l'enchantement et ruinent l'univers poétique. Et à propos sur la poésie, il écrit « On ne saurait nier l'existence de l'inspiration, mais elle n'agit que par brève et fortuite manifestation. Et elle est aussi inégale que capricieuse. Ces moments d'un prix infini, ces instants qui donnent une sorte de dignité universelle aux relations et aux intuitions qu'il engendre, sont non moins féconds en valeur illusion ou illusoire ou incommunicable. Dans l'éclat de l'exaltation, tout ce qui brille n'est pas or. Et puisque ces expressions jaillies de l'émoi ne sont qu'accidentellement pures, Valérie ne saurait admettre le principe qu'à tous les coups l'on gagne. La poésie sera le fruit d'un choix et d'un labeur conscient. Ces instants divins ne construisent pas un poème, laquelle est une durée de croissance comme une figure dans le temps. Et le fait poétique naturel n'est qu'une rencontre exceptionnelle dans le désordre d'images et de sons qui viennent à l'esprit. Il faut donc beaucoup de patience, d'obstination et d'industrie dans notre art si nous voulons produire un ouvrage qui ne paraisse enfin qu'une série de coups, rien que d'heureux, heureusement enchaînés. Et si nous prétendons encore que notre poème, aussi bien séduisent le sens par les charmes des rythmes, des timbres, des images, qu'ils résistent et répondent aux questions de la réflexion, nous voici attablés au plus déraisonnable des jeux. C'est un extrait de « Je disais quelquefois » à Stéphane Mallarmé de Paul Valéry. Valéry raille le poète inspiré. Ce médium momentané, il n'a nul besoin de comprendre ce qu'il écrit sous une dictée mystérieuse. Au contraire, l'auteur de charme souligne la noblesse de la création volontaire, dont la formule serait « essayer de retrouver, avec volonté de conscience, quelques résultats analogues aux résultats intéressants ou utilisables que nous livre entre 100 000 coups quelconques le hasard mental. » Il est même arrivé de déclarer « J'aimerais infiniment mieux écrire en toute conscience et dans une entière lucidité quelque chose de faible que d'enfanter à la faveur d'une transe ou hors de moi-même un chef-d'œuvre d'entre les plus beaux. » Et à ceux qui s'indignaient de ce blasphème, Paul Valéry répliquait « C'est que un éclair ne s'avance à rien. » Et il le disait d'une autre manière, c'est qu'un éclair ne m'avance à rien. Il ne m'apporte que de quoi m'admirer. Je m'intéresse beaucoup plus à savoir produire à mon gré une infime étincelle qu'à attendre de projeter ça et là des éclats d'une foudre incertaine. »

Il n'y a donc pas de poésie sans métier poétique. Les considérations de Paul Valéry ne sont ici qu'autant plus précieuses qu'elles reposent sur son expérience intime. Ce métier consiste à savoir discerner et utiliser les merveilles que l'inspiration nous accorde de temps à autre et à les compléter par des créations volontaires et lucides qui n'en soient pas indignes. Le poète est une attente. La première qualité est la patience. Il faut savoir attendre le germe qui donnera naissance au poème. Et dans le calepin d'un poète, Paul Valéry écrit « Le poète s'éveille dans l'homme par un événement inattendu, un incident extérieur ou intérieur, un arbre, un visage, un sujet, une émotion, un mot. Et tantôt, c'est une volonté d'expression qui commence la partie, un besoin de traduire ce que l'on sent. Mais tantôt, c'est au contraire un élément de forme, une esquisse d'expression qui cherche sa cause, qui se cherche un sens dans l'espace de mon âme. Observez bien cette dualité possible d'entrer en jeu. Parfois quelque chose veut s'exprimer, parfois quelque moyen d'expression veut quelque chose à servir. Il faut aussi savoir attendre les mots qui produisent et qui produiront l'enchantement. Et il continue, Paul Valéry, à dire « Nous attendons le mot inattendu et qui ne peut être pourvu, mais attendu. Nous sommes le premier à l'entendre. » Et le tête-à-tête entre le pouvoir et le vouloir, attente, choix lucide, refus volontaire, résistance au facile, autant de manifestations de la création consciente. Tête-à-tête, impitoyable, entre le pouvoir et le vouloir de quelqu'un, essentiellement l'architecte de poèmes est aux prises avec les problèmes de l'expression. « Ce n'est pas avec des idées que l'on fait des vers », disait déjà Mallarmé, « c'est avec des mots ». Le poète est donc avant tout celui qui connaît de sciences profondes les ressources du langage, les accords du son et du sens, les effets psychiques que produisent les groupements de mots et de physionomie de mots. Recherche infiniment minutieuse et complexe, et l'artiste qui peine sur ces nuances doit pourtant tenir compte des conditions toutes différentes dans lesquelles son œuvre sera ressentie. Veuillez observer que la durée de composition d'un poème, même très court, pouvant absorber des années, l'action du poème sur un lecteur s'accomplira en quelques minutes. En quelques minutes, ce lecteur recevra le choc de trouvailles, de rapprochements, de lueurs d'expression accumulées pendant des mois de recherche, d'attente, de patience et d'impatience. Dépassé au prix d'un labeur conscient, le stade de l'enthousiasme ou de l'effusion à la mode romantique, tel est le secret des grands poètes. Aussi Valéry ne cache-t-il pas son admiration pour la perfection de l'art classique qu'il oppose aux faiblesses du romantisme. Un romantique qui a appris son art devient un classique ou encore tout classicisme suppose un romantisme antérieur. Loin de protester contre les unités, les formes fixes, les règles de prosodie, les restrictions du vocabulaire, il voit paradoxalement dans ces contraintes la source même des chefs-d'œuvre poétiques. C'est que toutes ces gênes esquisses, en ralentissant l'élan spontané et anarchique de l'inspiration, permettent de contrôler lucidement l'élaboration du poème. Classique est l'écrivain qui porte un critique en soi-même et qui l'associe intimement à ses travaux. Une œuvre n'est jamais achevée. Tout poème est un état d'un travail qui peut presque toujours être repris, modifié. Pour Paul Valéry, un sonnet achevé est en réalité un sonnet abandonné que le labeur pourrait encore transformer. Une œuvre n'est jamais nécessairement finie.
car celui qui l'a faite ne s'est jamais accompli, et la puissance et l'agilité qu'il en a tirée lui confèrent précisément le don de l'améliorer. Et aussi, ainsi de suite, il en retire de quoi l'effacer et la refaire. C'est ainsi, du moins, qu'un artiste libre doit regarder les choses. À ces considérations objectives, on reconnaît Paul Valéry, Test, surtout M. Test, n'en est-il pas venu à regarder la création poétique comme un jeu, un pur exercice dont le produit le plus important n'est que l'œuvre, mais le développement des aptitudes intellectuelles de son auteur est une connaissance plus profonde du mécanisme de l'esprit.

En 1913, retouchant les pièces de l'album de Vers anciens, Paul Valéry eut le désir d'y ajouter un poème d'une quarantaine de vers, une sorte d'adieu à ses jeux de l'adolescence. Ce fut l'origine de La Jeune Parque, poème de 512 vers. Ce poème, publié en 1917, devait d'abord s'intituler Psyché ou bien L'âme. Il a pour sujet le changement d'une conscience pendant la durée d'une nuit. Chez les anciens, les trois parcs symbolisaient les étapes de la vie humaine. Et si le poète a choisi la plus jeune, c'est sans doute pour évoquer la naissance de la conscience de soi-même. Valéry dit « Figurez-vous que l'on s'éveille au milieu de la nuit et que toute la vie se revive et se parle à soi-même. » Sensualité, souvenirs, paysages, émotions, sentiments de son corps, profondeur de la mémoire et lumière ou cieux antérieurs revus, etc. Le poème touche donc aux divers problèmes de la conscience consciente. Pour mieux le pénétrer, c'est à nous d'explorer les mystères de notre être en tant qu'il pense et qu'il sent. Le drame intérieur qui fait l'objet de ce monologue est en effet la crise de l'adolescence, l'éveil de la conscience lucide et pris d'absolu, en lutte contre l'appel instinctif des sens. Cette poésie philosophique aurait pu verser dans l'abstraction, mais Valéry a su esquiver le danger en recourant au symbole, au sens littéral. La Parque est une jeune femme blessée par l'amour qui, s'éveillant sur le rivage, se rappelle ses rêves voluptueux, s'émeut au souvenir de son innocence, lutte contre ses désirs, jusqu'à préférer la mort à la chute, puis finit par céder à l'attrait impérieux de la nature. Le poète a voulu sauver l'abstraction prochaine par la musique et la racheter par des visions. Et en prenant conscience de cette morsure du serpent dans le résumé qu'on peut faire de La Jeune Parque, cette morsure de serpent, symbole de la volupté des sens, La Parque découvre la dualité de son être, sensualité et connaissance. Je me sentis comme encore plus que blessé, craignant que ce dédoublement de la conscience ne vienne détruire le plaisir des sens qu'elle goûtait jadis innocemment. Elle va évoquer avec nostalgie le bonheur d'autrefois, du temps où rien ne la dissociait de la nature. La jeune Parque retrouve avec honte le souvenir d'une idylle où elle fut sur le point de céder à la passion. Mon cœur fut-il si près d'un cœur il va faiblir. C'est la révolte de sa pudeur qui l'a sauvée. Elle aurait préféré la mort au déshonneur, mais la tentation des sens la guette encore. Pleine d'angoisse, elle appelle la mort. Elle songe à se précipiter dans les flots, mais le sommeil la gagne de nouveau. Pour l'aurore approche, et avec le réveil, la vie va retrouver ses droits. De nouveau envahie par la tristesse, la jeune Parque regrette maintenant de n'avoir pas accompli, pour se libérer du sort incertain, cette merveilleuse fin à laquelle elle aspirait sincèrement tout à l'heure. Par quel enchantement déjà, à mi-chemin de la mort, est-elle revenue vers la vie? Elle découvre qu'elle a été trahie par la chère maîtresse. Elle a succombé à la fatigue qui l'a replongée dans le sommeil. Le charme du sommeil la gagne une nouvelle fois et elle s'accomplit doucement. Quand elle s'éveille dans les délicieux linceuls de son lit, elle savoure les attraits plus exactement de l'aurore. C'est le jeune soleil qui la rappelle à la vie.

Le recueil de charme rassemble 21 poèmes composés dans un état de virtuosité aiguë après la jeune Pâque. Le titre du latin Carmina signifie poème et incantation. Paul Valéry, dans Discours sur Descartes, écrit « La vie de l'intelligence constitue un univers lyrique incomparable, un drame complet où ne manque ni l'aventure, ni les passions, ni la douleur, ni le comique, ni rien d'inhumain. Les poèmes de charme évoquent cette tragédie de l'esprit. A priori, les principaux actes de ce drame correspondraient aux étapes de l'itinéraire parcouru par l'auteur dans son effort de connaissance. Les espérances dans Cantique des colonnes, l'attente dans les pas, la tentation de la conscience, fragment de Narcisse, les mirages, la tentation de la science comme dans Ébauche d'un serpent, la méditation dans Les grenades, le vin perdu, la tentation de la vie, le cimetière marin, l'effort, la victoire sur la durée. Ces poèmes retraçant le drame de l'intelligence sont eux-mêmes, comme le voulait Valéry, une fête de l'intellect. Le climat est ici moins musical et plus intellectuel que dans la jeune Pâque. L'esprit se trouve stimulé par le jeu des symboles et la subtilité des analyses. Il est tenu en éveil par les surprises d'un vocabulaire raffiné, parfois archaïque, ou retrempé à ses sources étymologiques. Il doit se défendre d'être dérouté par les flottements entre le concret et l'astrait, ou par les suggestions analogiques. Chez Paul Valéry, l'analyste de la vie intérieure se double d'un poète sensible à toutes les sollicitations du monde extérieur et doué d'une imagination visuelle, auditive, tactile, infiniment riche. La poésie de ce méditerranéen, comme on l'appelait, nous séduit par le sens de la lumière du mystère ou par de radieuses évocations de la mer, toujours recommencées. Elle est apte à nous rendre présente les altations désordonnées de la psyché, comme à nous faire écouter l'approche à peine perceptible des pas, à évoquer la savoureuse plénitude des grenades entr'ouvertes, comme à suggérer le vin qui s'évanouit dans l'eau, rose fumée. Cette fête des sens ajoute sa magie à la fête de l'intellect, mais connaissant le rôle mystérieux des effets latéraux dans un art à plusieurs dimensions, Paul Valéry fait appel à tous les prestiges de ce langage dans le langage qui a le pouvoir d'éveiller en nous l'univers poétique. Il use des ressources de la versification avec une extrême souplesse et soumet le lecteur à la suggestion des rimes et des rhymes, des allitérations, des assonances et des modulations harmoniques et harmonieuses du vers. À ce degré de perfection, sa poésie tient de l'incantation magique et justifie le titre de charme.

Toujours dans le recueil Charme, on trouve les fragments de Narcisse. Dans ses Métamorphoses, le poète latin Ovide avait traité la légende de Narcisse, le bel adolescent qui s'éprend de son image reflétée par les eaux et se détournant de tout autre amour, se perd jusqu'à en mourir dans la contemplation de lui-même. Ce sujet semble avoir hanté Valérie, qu'il a abordé dans Narcisse parle, puis dans ses fragments de Narcisse, et enfin dans la cantate de Narcisse, avec un admirable lyrisme digne des plus pures harmonies de Racine et de Mallarmé. Il évoque dans ses fragments la pathétique aventure du beau Narcisse. Mais sa prédilection pour ce thème s'explique surtout par le symbole qui ne cesse de nous suggérer à travers le mythe, celui de la connaissance de soi, source de délices et de tourments pour l'esprit qui ne peut se détacher de cette investigation lucide et que torture pourtant l'impossibilité de briser l'obstacle entre l'unique et l'universel qu'il se sent être et cette personne finie et particulière qu'il se voit dans le miroir d'eau. Et dans le cimetière marin, Valérie a écrit « Le cimetière marin a commencé en moi par un certain rime qui est celui du vers français de 10 syllabes, coupé en 4 et 6. Je n'avais encore

0: et les plus constants de sa vie affective et intellectuelle, tels qu'ils s'étaient imposés à son adolescence et associés à la mer et à la lumière d'un certain lieu des bords de la Méditerranée. Il s'agit d'une méditation sur la vie et la mort, dont l'idée se trouve résumée dans l'épigraphe grecque tirée de Pindare, qu'on pourrait ainsi traduire « Ô mon âme, n'inspire pas la vie immortelle, mais épuise le champ possible ». Pour exprimer ces contrastes entre la mort et la vie, l'immobilité, le mouvement, la lumière et l'ombre, le poète a su tirer de son inspiration méditerranéenne un monde de sensations et d'images intensément évocatrices. Voici le cimetière marin dit par Jean Villard.
1: Ce toit tranquille où marchent des colombes, entre les pins palpite, entre les tombes. Midi le juste y compose de feu la mer toujours recommencée. Oh, récompense après une pensée qu'un long regard sur le calme de Dieu. Quel pur travail de fins éclairs consume, main diamant d'imperceptible écume, et quelle paix semble se concevoir quand sur l'abîme un soleil se repose, ouvrage pur d'une éternelle

temple simple à Minerve, mince de calme et visible réserve, ô sourcieuse, œil qui gardes en toi tant de sommeil sous un voile de flamme. Ô mon silence, édifice dans l'âme, mais comble d'or aux mille tuiles, toi. Temple du temps qu'un seul soupir résume, à ce point pur je monte et m'accoutume, tout entouré de mon regard marin, et comme au Dieu mon offrande suprême, la scintillation sereine sème sur l'altitude un dédain souverain. Comme le fruit se fond en jouissance, comme en délice il change son absence dans une bouche où sa forme se meurt, je hume ici ma future fumée, et le ciel chante à l'âme consumée le changement des rives en rumeur. Beau ciel, vrai ciel, regarde-moi qui change. Après tant d'orgueil, après tant d'étranges oisivetés mais pleines de pouvoir, je m'abandonne à ce brillant espace. Sur les maisons des morts, mon ombre passe, qui m'apprivoise à son frêle mouvoir. L'âme exposée aux torches du solstice, je te soutiens, admirable justice, de la lumière aux armes sans pitié. Je te rends pur à ta place première, regarde-toi. Me rendre à la lumière, suppose d'ombre une morne

rose captive des feuillages, golfe mangeur de ces maigres grillages, sur mes yeux clos, secrets éblouissants, quel corps me traîne à sa fin paresseuse, quel front l'attire à cette terre osseuse. Une étincelle y pense à mes

fragment terrestre offert à la lumière, ce lieu me plaît, dominé de flambeaux, composé d'or, de pierres et d'arbres sombres.

Tant de marbre est tremblant sur tant d'ombre. La mer fidèle y dort sur mes tombeaux. Chienne splendide, écarte l'idolâtre. Quand solitaire au sourire de pâtre, je paie longtemps. Mouton mystérieux, le blanc troupeau de mes tranquilles tombes, éloignez-en les prudentes colombes.

reçu dans l'air à je ne sais quelle sévère essence. La vie est vaste et enivre d'absence, et l'amertume est douce, et l'esprit clair. Les morts cachés sont bien dans cette terre qui les réchauffe et sèche leur mystère. Midi là-haut, midi, sans mouvement, en soi se pense et convient à soi-même. Tête complète et parfait diadème, je suis en toi le secret changement. Tu n'as que moi pour contenir tes craintes, mes repentirs, mes doutes, mes contraintes sont le défaut de ton grand diamant. Mais dans leur nuit toute lourde de marbre, un peuple vague aux racines des arbres a pris déjà ton parti lentement. Ils ont fondu dans une absence épaisse, l'argile rouge a bu la blanche espèce, le don de vivre a passé dans les fleurs. Où sont des morts les phrases familières, l'art personnel, les âmes singulières, la larve file où se formaient des pleurs. Les cris aigus des filles.

le sang qui brille aux lèvres qui se rendent, les derniers dons, les doigts qui les défendent. Tout va sous terre et rentre dans le jeu. Et vous, grande âme, espérez-vous un songe qui n'aura plus ces couleurs de mensonge qu'aux yeux de chair, l'onde et l'or font ici. Chanterez-vous quand serez vaporeuse. Allez, tout fuit. Ma présence est poreuse. La sainte impatience meurt aussi. Maigre immortalité, noire et dorée, consolatrice affreusement laurée qui de la mort fait un saint maternel, le beau mensonge et la pieuse ruse, qui ne connaît et qui ne les refuse, ce crâne vide et ce rire éternel. Père profond, têtes inhabitées qui, sous le poids de tant de pelletées, aident la terre et confondent nos pas, le vrai rongeur, le ver irréfutable n'est point pour vous qui dormez sous la table, il vit.

sa danse secrète est de moi si prochaine que tous les noms lui peuvent convenir. Qu'importe, il voit, il veut, il songe, il touche. Ma chair lui plaît, et jusque sur ma couche, à ce vivant, je vis d'appartenir. Zénon, cruel Zénon, Zénon d'Élé, m'as-tu percé de cette flèche ailée qui vibre, vole et qui ne vole pas? Le son m'enfante et la flèche me tue. Ah, le soleil, quelle ombre de torrent!

Dans l'air successive, brisez mon corps, cette forme pensive, buvez mon sein, la naissance du vent. Une fraîcheur de la mer exhalée me rend mon âme. Ô puissance salée, courons à l'onde en rejaillir vivant. Oui, grande mer de délire douée, peau de panthère et clamide trouée de mille et mille idoles du soleil, hydre absolue, ivre de ta chair bleue, qui te remord l'étincelante queue dans un tumulte au silence pareil. Devant ses lèvres, il faut tenter de vivre. L'air immense ouvre et referme mon livre. La vague en poudre ose jaillir des rocs. Envolez-vous, page tout éblouie. Rompez d'eau réjouie. Ce toit tranquille, vous picorez des fous.

0: Voici deux poèmes extraits du recueil « L'album de vers ancien » de Paul Valéry. Le premier poème « La fileuse » dit par Marguerite Perrin. Le deuxième poème « Le bois amical » dit par Henri Roland.
1: Assise, la fileuse au bleu de la croisée où le jardin mélodieux se dodeline, le rouet ancien qui ronfle la grisée. Lasse, ayant bu l'azur, de filer la câline chevelure à ses doigts si faibles, évasives, elle songe, et sa tête petite s'incline. Un arbuste et l'air pur font une source vive qui, suspendue au jour, délicieuse, arrose de ses pertes de fleurs le jardin de l'oisive. Une tige, où le vent vagabond se repose, courbe le salut vain de sa grâce étoilée, dédiant magnifique au vieux rouet sa rose. Mais la dormeuse file une laine isolée. Mystérieusement, l'ombre frêle se tresse au fil de ses doigts longs et qui dorment, filée. Le songe se dévide avec une paresse angélique, et sans cesse au doux fuseau crédule, la chevelure ondule au gré de la caresse. Derrière tant de fleurs, l'azur se dissimule. Fileuse de feuillage et de lumière sainte, tout le ciel vert se meurt, le dernier arbre brûle. Ta sœur, la grande rose où sourit une sainte, parfume ton front vague au vent de son haleine innocente, et tu crois languir. Tu es éteinte au bleu de la croisée où tu filais l'haleine.
2: Nous avons pensé des choses pures, côte à côte, le long des chemins. Nous nous sommes tenus par les mains, sans dire, parmi les fleurs obscures. Nous marchions comme des fiancés, seuls dans la nuit verte des prairies. Nous partagions ce fruit de féerie, la lune amicale aux insensés. Et puis nous sommes morts sur la mousse, très loin, tout seul parmi l'ombre douce de ce bois intime et murmurant, et là-haut dans la lumière immense, nous nous sommes trouvés en pleurant. Ô mon cher compagnon de silence,

D'abord, un grand merci à Yann, à la technique, superbe technicien. 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

0: Et bonjour, Nick de Lefosse au micro de Radio FM+, tous les vendredis à 11h. 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Aujourd'hui, nous allons écouter beaucoup de musique et de la très bonne qui va vous donner envie de danser chez vous, mais surtout de vous donner envie de vous déplacer pour les écouter en live. En première partie, j'accueille Michael Williams, directeur et programmateur du Jam pour l'événement toujours très attendu, les Paillotes. C'est du 14 de ce mois au 5 juin. Je vous ai donné une fonction en plus, c'est ça? Donc
1: oui,
0: vous faites...
1: je suis programmateur, j'accepte. Mais
0: pas encore directeur.
1: Je ne le suis pas.
0: Oui, c'est Nathalie la directrice. Ah, voilà. On lui fait un petit coco. En deuxième partie, un duo qui fonctionne à 200%, Léa Barberi, responsable communication et presse, et Ozia Delory, responsable des relations publiques et aussi des expos. Hein. Bonjour les filles.
2: Bonjour.
0: Alors, elles sont toutes deux activistes au sein de l'altropisme. Elles nous diront tout sur le festival de la Cité Créative Hyperactive, une première édition, et c'est jusqu'au 24 mai. Michael Williams.
1: Bonjour.
0: Bonjour. La fin de la saison pointe son nez au Jam, salle de concert, de musique actuelle et école de musique, hein, qui, comme chaque année, se termine en bouquet final avec les fameuses paillotes. Depuis de nombreuses années, le Jam s'inscrit dans une volonté de diversifier les styles musicaux. Et nous en aurons un bel exemple, justement, avec ces paillotes. Alors, avant que vous nous fassiez découvrir ou redécouvrir ce concept, donc de 3 soirées-concerts sur 3 soirs, le tout en entrée libre, est-ce que vous pourriez nous faire un petit bilan? Alors, un, sur les moments phares de cette année 25-26 au niveau des artistes programmés. D'ailleurs, le concert là, de ce vendredi, de ce soir, avec... Où ça nous va, est complet. Hein. Alors, petite parenthèse, à quoi attribuez-vous ce succès, notamment justement de ce groupe? C'est un groupe créole.
1: C'est un groupe qui vient de La Réunion, qui sont très connus à La Réunion, qui tournent depuis probablement 15 ans, au moins. C'est la deuxième fois qu'ils viennent au Jam. C'est la deuxième fois qu'ils sont complets, mais c'est complet quasiment depuis Noël. Donc c'est un groupe qui a une très grande popularité. Ils sont 11 sur scène, il me semble, 11 ou 12. Donc c'est un beau spectacle, un gros spectacle. Tout le monde connaît les paroles, c'est vraiment un chouette moment. Donc on est très content de finir la saison
0: Voilà, mais donc c'est demain, et c'est ce soir, et c'est complet.
1: C'est ce soir et c'est complet depuis très longtemps.
0: Mais c'est pas grave, parce qu'il y a tellement plein d'autres choses à venir. Mais alors avant, le petit bilan sur vos moments phares de la saison, qu'est-ce que vous diriez?
1: Alors, c'est assez incroyable de se dire que la saison, elle est déjà presque terminée, alors que j'ai l'impression qu'on a commencé la semaine dernière. Ça passe très vite, et malgré tout, quand on y pense, on a quand même fait... On est déjà pas loin de 75 concerts. C'est une saison un peu particulière en termes de comment on appelle ça ?
0: Fréquentation.
1: De fréquentation. La fréquentation, elle est au rendez-vous. C'est un peu en dents de scie. Mais le climat général cette année a été un peu particulier pour le public partout en France, quoi.
0: Oui, oui.
1: Donc pas que chez nous. Vraiment, c'est un constat qu'on partage avec tous les lieux de diffusion. Ça ne nous a pas empêché d'avoir des super moments et d'avoir une belle fréquentation comme d'habitude. Mais c'est vrai que voilà, ça a été une année avec un peu plus d'incertitude.
0: Une morosité
1: Morosité, je ne sais pas, mais par exemple, les ventes de pré-vente sont beaucoup plus tardives.
0: Ah oui, mais
1: et
0: ça...
1: c'est un peu syndrome de voilà, une hésitation un peu, et on ne sait pas trop, tout le monde ne sait pas exactement où on va. Mais malgré tout, des super concerts, encore une très belle variété d'esthétiques, pas mal de concerts complets, nos soirées du jeudi, donc je rappelle un peu le concept des soirées du jeudi, c'est des soirées systématiquement en entrée libre, dédiées à la découverte de la scène émergente, majoritairement locale, mais ça arrive qu'on ait des projets nationaux qui se trouvent être sur la route. C'est un concept de ces jeudis Jam Découverte qui est présent depuis très longtemps au Jam. Ce qui fait qu'on a un public d'habitués qui reviennent quasiment toutes les semaines découvrir des nouveaux projets. Ça, c'est vraiment quelque chose qui nous tient à cœur. On a accueilli, comme chaque année, de nombreux festivals et on continue de travailler avec eux sur la saison prochaine. Donc, une belle saison dans l'ensemble avec beaucoup de bons souvenirs.
0: Bon, et celle pour l'année prochaine est prête, évidemment, enfin, au niveau de la programmation.
1: Il reste pas toute la saison, mais une bonne partie.
0: Ouais. Bon, vous allez encore nous régaler.
1: Ah bah oui, j'espère.
0: Et donc, voilà, hein, c'est toujours... vous inscrivez depuis de nombreuses années dans une volonté de diversifier les styles musicaux. Hein, ça, c'est vraiment...
1: Ben, c'est quelque chose qui
0: c'est
1: nous tient à cœur.
0: C'est plus le jam. Il y a encore des gens qui ont la référence. Le jam, c'était des concerts de jazz. Non, c'était ouais. il y a 25 ans,
1: ouais.
0: 30 ans.
1: Mais c'est historiquement, c'est un club de jazz.
0: Oui, historiquement.
1: Et ça fait partie de l'identité du jam, évidemment, d'être un club de jazz. Et ça se retrouve notamment, je trouve, dans la configuration du lieu. Il y a très peu... Moi, je n'ai jamais vu de salle de concert qui ont une configuration... semblable à celle du jam.
0: Oui, c'est vrai.
1: Le public est à 180 degrés autour de l'artiste, il y a une vraie proximité, le son n'a pas besoin d'être très fort pour être vraiment bon. Donc c'est un lieu que je chéris particulièrement pour son ambiance.
0: Oui.
1: Et après, c'est vrai qu'on fait beaucoup de concerts. Par saison, on est en moyenne à 85 à 90 concerts. Donc, il n'y a pas vraiment de raison pour ne pas en proposer à tout le monde.
0: Oui.
1: Et c'est ce qu'on fait, et on y met beaucoup d'efforts.
0: Léa, Ozia, vous êtes déjà allée au Jam ?
2: Oui.
3: Ouais.
0: Ah bon, ça va, vous me rassurez, ils n'ont pas qu'un tropisme. Alors, et au niveau de l'école de musique, cette année ici.
1: Cette année, et je crois que ça fait 3 ans que je viens et que je commence par la même chose, nouvelle année record.
0: Ouais,
1: du nombre d'inscrits.
0: Oui, il y a vraiment, cette école a une belle...
1: C'est assez impressionnant, en fait.
0: Notoriété.
1: Oui, une grande notoriété. Bon, ça fait, on est sur la 46e saison du Jam, donc ça fait longtemps. Il y a plusieurs générations de musiciens et de musiciennes qui sont passés au Jam. Donc là, cette notoriété, effectivement, est très appréciable. Un peu plus de 350 s'élèvent cette année, ce qui fait beaucoup, et ce qui fait du jam un lieu qui est très dynamique. C'est un vrai vivier culturel et musical, puisque chaque semaine, ça va être 2 à 3 concerts, 350 élèves, du coup, une bonne trentaine de professeurs qui sont au jam toutes les semaines, du coup, qui échangent, qui se rencontrent. Il y a des groupes qui existent, où c'est des anciens élèves, qui reviennent jouer, qui rencontrent les nouveaux élèves. C'est un vrai vivier qui est très précieux.
0: Oui, tout à fait. Si on veut prendre des cours l'année prochaine, on peut encore s'inscrire ?
1: Oui.
0: Jusqu'à quand
1: Les inscriptions démarrent début septembre, mais c'est le moment de prendre des renseignements, se renseigner sur ce qu'on veut pour que quand on arrive aux inscriptions début septembre, on sache déjà ce qu'on a envie de faire, parce que ça se remplit très vite, les créneaux, et voilà.
0: Ouais. Des nouveautés pour l'année prochaine, j'ai prévu ou pas ?
1: Il y a des nouveautés, je ne saurais pas en parler parce que c'est vraiment tout récent, mais sur notre formation professionnelle, qui évolue un peu chaque année.
0: Alors, eh bien, écoutez, je vous propose que nous fassions maintenant place à la musique, et on va découvrir un premier morceau pour la Paillote 1 de jeudi prochain. On écoute et on développe.
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0: Mais alors, qui chantait donc? Nous, on a reconnu. Hein. Est-ce que les auditeuristes auront reconnu? Il a quand même une voix bien particulière. Hein. Et là, je vous laisse développer, Michael.
1: Alors là, on écoutait Adil Smali and Elements of Baraka, qui seront la tête d'affiche, entre guillemets, en tout cas le groupe qui va jouer en dernier, pour la première soirée des Paillotes, donc le jeudi 14 mai. Adil Smali and the Elements of Baraka, c'est, bah, comme vous avez entendu, hein, il y a ces influences un peu trans, un peu ethno-musique. Ils sont trois sur scène, beaucoup de percussions, Adil Smali évidemment, qui au chant. Et c'est un peu ces concepts de groupe où on est sur un format qui peut ressembler un peu plus à un DJ set, où la musique s'arrête très peu. On n'est pas dans un enchaînement de chansons avec des transitions, mais plus une ambiance musicale qui va durer une heure et demie sans trop de pauses.
0: Oui.
1: Et ça, c'est vrai que pour les Paillotes, c'est vraiment l'esprit... L'esprit de la fête, quoi.
0: Eh bien oui, mais alors, puisque vous parlez de l'esprit des Paillotes, pour les rares Montpelliérains, Montpelliéraines qui ne connaîtraient pas, est-ce que vous voulez nous présenter?
1: Alors, les Paillotes, c'est un peu ce moment de l'année où on fait les premiers barbecues chez les copains. C'est un peu comme ça que je le vois. Où il fait beau, quand il fait chaud, ça donne soif. Et puis voilà, on a envie de profiter du printemps, les jardins commencent à être jolis, le temps commence à être un peu plus clément. Et les Paillotes, c'est un peu une excuse de profiter de tout ça. Sauf que le jardin, c'est au jam. Il y a un bar exprès.
0: Bon, il n'y a pas de barbecue quand même.
1: Il n'y a pas de barbecue, mais on fait quand même une petite restauration sur place avec des assiettes, des tapas, du chaud, du froid. Un bar où il y a tout ce qu'il faut dans un bar, comme dans un bar, et on fait trois concerts. Le premier concert de la soirée se passe en extérieur, dans le jardin. Les deux concerts suivants se passent à l'intérieur, dans la salle. L'ambiance est à la fête et c'est tout en entrée libre.
0: Oui, c'est ça qui est vraiment sympa. Et puis voilà, on peut naviguer du jardin en salle. Enfin, c'est vraiment... Il y a toujours beaucoup de monde, hein, quand même.
1: Beaucoup de monde.
0: Ça démarre à partir de 20h.
1: Alors, on ouvre les portes à 19h30. Premier concert à partir de 20h. Ça finit à minuit et demi, comme d'habitude. Voilà, trois concerts, deux bars, de quoi manger. Donc chacun... En fait, ce que j'aime bien, c'est que les gens peuvent un peu... configurer leur soirée comme ils le souhaitent. Y a des gens qui sont là dès le début et qui partent à toute fin. Ils auront mangé, ils auront bu, ils auront dansé, ils auront écouté de la musique. D'autres personnes qui arrivent un peu plus tard pour les derniers concerts, des personnes qui viennent se restaurer, boire un verre dans le jardin, écouter un concert et qui ne veulent pas forcément rentrer tard. Chacun peut vraiment adapter sa soirée comme il le souhaite. On peut venir repartir et revenir après dans la même soirée. Plein de musique. L'idée de la musique, c'est que le premier concert en extérieur soit assez doux et calme. Il y a beaucoup de très très belles découvertes, voilà, pour accompagner les gens qui vont manger. Et plus on va avancer dans la soirée, plus ça va être festif. Et voilà, on gardait cette idée d'une progression de soirée de 20h à minuit.
0: Oui. Il y a des expos aussi.
1: Tout à fait, des expos. Qui ont lieu du coup dans la salle de restauration, là où le buffet est installé. Différents artistes, on est en train de travailler dessus. Différents artistes avec différents types d'œuvres qu'on pourra découvrir.
0: Très bien. Alors on va enchaîner, hein, parce qu'il y a quand même beaucoup de choses et le temps va passer très vite. Donc là c'était pour la Paillote 1, ce jeudi 14. Le lendemain, vendredi 15, Paillote 2. Présentez-nous les groupes.
1: Alors, Nantinez, qui sera donc le concert en extérieur, élève au jam, qui est colombien et qui a un projet donc solo, mais il sera accompagné là de trois musiciens également ici du jam. Donc, chanson en espagnol avec des influences latino-américaines et un peu de rock.
0: Et un brin de rock, ouais.
1: Ensuite, donc là, on passe dans la salle. Baboukan and the Fine Asses, qui sont de Toulouse. Trio, beatbox, guitare, chant, hyper festif. J'ai jamais vu un concert ou une photo ou une vidéo où les trois n'ont pas un énorme sourire. Et ça, c'est assez cool. Même sur la photo, sur le programme que j'ai sous les yeux, c'est pareil. Ouais, ils ont, j'ai l'impression qu'eux, ils sont dans une humeur au top tout le temps. Et on enchaînera avec Kali et Mambo, qu'on a grande chance d'accueillir parce que ben, ce n'est pas souvent qu'ils sont dans le coin. Ils sont de Barcelone. Ils sont en tournée. C'est un gros groupe, mais genre hyper festif. Ça va être un des points phares de ces paillotes. Je suis très content qu'on ait réussi à les faire venir sur une tournée. Quand toutes les étoiles s'alignent, il faut en profiter. Et là, ça fait partie de ces occasions.
0: Donc on les écoute. On écoute un morceau sur Radio FM+.

0: Ambiance caliente dans les studios de Radio FM+, et ce sera une grosse ambiance, muy caliente, le vendredi 15 mai avec la Paillote 2, et notamment Calier Mambo, dont on vient d'écouter un extrait. On enchaîne rapidement sur la Paillote 3, le jeudi 21 mai.
1: Tout à fait. Et ce que je n'ai pas dit tout à l'heure, du coup, c'est que c'est tous les jeudis et vendredis.
0: Oui.
1: Du 14 mai au 5 juin.
0: Oui.
1: Tous les jeudis et vendredis à partir de 19h30.
0: Yes. Là, ça commence un peu plus tôt à 18h30. Il me semblait que c'est une soirée Le GEM.
1: Exactement.
0: C'est quoi alors Le GEM ?
1: Alors, Le GEM, c'est une association locale qui fêtera ses 20 ans. Le GEM, je ne veux pas dire de bêtises, mais c'est une association qui propose des activités. Et à la collectivité, etc. etc. Donc, ils vont venir fêter leurs 20 ans à partir de 18h30. Donc, exceptionnellement, le jeudi 21 mai, on ouvrira une heure plus tôt. Ensuite, pour la musique, donc, vous l'avez compris, premier concert en extérieur, plutôt calme. Et là, on est sur Love Report. Et la dernière phrase de leur biographie, c'est « Attention, c'est très doux ». Donc, on sait à quoi s'attendre. Piano, deux chants, très très beau, pour démarrer la soirée en douceur. En deuxième partie, donc le premier concert dans la salle, on accueille pendant les paillotes, c'est aussi l'occasion de mettre en avant certaines classes du jam qui chaque année font preuve de beaucoup d'énergie et de motivation pour monter un répertoire un peu plus long que ce qu'ils ont l'habitude de faire. Et là, ce sera la première classe qu'on présentera pendant les paillotes, Ajamo. Ajamo, c'est un orchestre fanfare africaine. C'est hyper cool. Ils ont l'air de s'éclater. Ils sont 16-17 sur scène.
0: Ah oui.
1: Plein d'instruments traditionnels, des percus, une section en cuivre énorme. Vraiment la grosse fiesta. Donc ça sera Ajamo, première classe, qu'on verra pendant les paillotes.
0: Mm-hmm.
1: Ensuite, suivi par Kanazoe Orchestra. Donc pas très loin en termes d'esthétique d'Ajamo. On dirait presque que c'est fait exprès. Kanazoe Orchestra, c'est un mélange presque hip-hop et afrobeat. Donc, ils appellent ça de la musique urbaine africaine, des machines, mais aussi du balafon, hyper festif, très beau, avec cette ambiance musique africaine.
0: Et là, ce ne sont pas des élèves, ce sont des propres.
1: Là, exactement.
0: Voilà, on écoute un extrait.

0: Amazon Orchestra, donc à découvrir le 21 mai. Les filles, calmez-vous là, elles n'arrêtent pas de se tortiller sur leur siège, plus la musique monte et plus elles commencent à danser, là.
1: ça chauffe.
0: On continue alors avec le vendredi 22, Payotte 4, Michael.
2: Alors vendredi 22, à l'extérieur nous aurons Silex, seul en scène. Silex, c'est et on en reparlera un peu après. C'est un projet solo accompagné de sa pédale Boss RC505. Donc pour les geeks, vous savez ce que c'est. Pour les non geeks, une pédale Boss RC505, c'est un looper qui permet de looper ses instruments, sa voix et de les faire tourner en boucle et pouvoir jouer par dessus, etc. Donc c'est exactement ce que fait Silex. C'est world music urbain. Groove, flûte traversière, chant, très très cool. Certains et certaines l'auront peut-être déjà vu au Jam, elle est venue il y a 3 ans.
0: D'accord.
2: Ensuite, deuxième classe du Jam, encore une classe qui ont l'air de s'éclater tout au long de l'année, c'est la classe de groove vocal Jam A Cap. Jam A Cap, c'est 11 chanteurs et chanteuses qui reprennent un répertoire assez varié. Il y a du jazz, soul, pop, il y a un peu de tout. La classe est portée par Odile Fargère. Et comme son nom l'indique, ce n'est que de la voix. Et je trouve ça toujours assez impressionnant. Suivi par Rafu. Donc là, on est sur un bal psychédélique. C'est chanté en occitan. Mais aussi en catalan. C'est l'univers du bal traditionnel, avec une ambiance psychédélique, presque musique électronique, mais jouée avec des instruments acoustiques. On les a accueillis en résidence en début de saison. C'est hyper intéressant.
0: Et ils tournent pas mal, hein, je vois qu'ils aient plusieurs dates.
2: C'est vraiment très très chouette,
0: ouais,
2: très original.
0: Ouais. On écoute.

0: Raffu. Donc, le vendredi 22 mai, donc en tête d'affiche de cette Paillotte 4. Ça va être une soirée très diversifiée, hein, musicalement.
1: Ouais.
0: Hein, d'après ce que vous avez
1: dit. Avec vraiment la voix au centre.
0: Oui, oui, c'est vrai. Ouais. Alors, place au jeudi 28 donc, pour la Paillotte 5. Jeudi 28, 5.
1: En extérieur, nous aurons Bluestone and One Feather, un duo de pop folk acoustique qui reprennent un répertoire de musique folk, pop, en acoustique, en extérieur, pour accompagner la restauration et le bar. Ensuite, troisième classe du jam, que l'on ne présente plus, c'est les Ladies Jam, et cette année, And One Guy. Six chanteuses et un chanteur, qui sont accompagnés par un groupe basse, batterie, clavier, guitare, qui reprennent un répertoire jazz, soul, funk, pop, avec un ou une chant lead, accompagné par 8 ou 9 chants en chœur. C'est hyper beau, c'est la bonne humeur. Et elles seront suivies par Mango Mango.
0: Ça, c'est chouette aussi, Mango
1: ouais,
0: Mango.
1: Ouais, Mango
0: pareil,
1: Mango,
0: un groupe qui tourne bien.
1: Hyper festif, qui tourne bien, donc de Montpellier. Là, c'est Latin Groove, hyper festif. Pareil, c'est le genre de groupe où on les verra jamais sans un énorme sourire.
0: On est bien d'accord.
1: Ambiance tropicale, festif. Voilà.
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0: Là, il commence à faire très très chaud, ouais, je vais vous dire, dans les studios. Hein. Ouh là là là là là là. Alors, grosse soirée donc avec Mango en finale le jeudi 28 pour la paillote 5. Vendredi 29 pour la paillote 6. Alors, c'est pas, ça arrive, enfin, j'allais dire, c'est la première fois que ça arrive chez vous là, avec un démarrage avec une création théâtrale.
1: Alors, c'est pas la. Pardon, c'est pas tout à fait la première fois. Mais c'est la première fois qu'on a les informations à temps pour l'annoncer.
0: Ah.
1: Et chaque année, on accueille une association de théâtre qui monte un spectacle sur différents thèmes de société et d'actualité. Et là, ce sera l'occasion de les voir le vendredi 29 mai à partir de 19h30.
0: Et du coup, c'est qui? Quelle association?
1: Je n'ai pas cette information.
0: Mystère, ça sera la surprise. Ça sera peut-être sur votre site d'ailleurs.
1: Oui, très probablement.
0: Hein, voilà, donc on précise, voilà, pour toutes les informations, lejam.com.
1: C'est ça.
0: Allez, allons-y donc pour la prog musicale.
1: Alors, vendredi 29 mai, on commence par un projet que j'apprécie fortement. Benjamin Ulysse, qui est élève au Jam, il se définit comme funk minimaliste. Et il fait partie de ces projets très originaux où personne d'autre ne pourrait le faire comme lui. Donc il joue avec des vieux claviers qu'il a trouvés, qu'on lui a offert quand il était petit, qui trafique, qui bidouille, il va rajouter d'autres instruments par-dessus, il sait jouer un peu de tout, il chante. C'est lui quoi, c'est second degré, il fait ses clips lui-même, c'est très très cool.
0: D'accord.
1: Et un super personnage.
0: Bon, super, à découvrir, ça donne envie.
1: Suivi par Hello and the Gritty Hops. Donc là, on est sur une ambiance soul, jazz, blues, piano, batterie, contrebasse, chant, guitare. Un répertoire du coup un peu plus ancien. On va parler de Aretha Franklin, Laverne Baker. Une sorte d'introduction blues, un peu à l'ancienne, un peu le bar, un peu le jam va devenir un peu ce bar blues un peu plus à l'ancienne.
0: Il y aura du whisky, on pourra fumer.
1: Oui, mais il faudra l'imaginer. Il faudra s'imaginer avec un cigare et un whisky, mais il n'y aura aucun des deux, malheureusement à l'intérieur. Ce sera suivi dans la même ambiance, whisky, cigare, avec Lynn Wolf, que beaucoup connaîtront déjà,
0: ouais.
1: Originaire de Montpellier. Et là, on sera sur du blues un peu plus moderne, un peu plus rock, un peu plus péchu. Donc les deux concerts vont créer un très très bel enchaînement. Et là, on sera plus sur les influences Alabama Shakes, pour ceux qui connaissent Marcus King. Et là, lui va nous emmener jusqu'à tard.
0: Il est très très fort.
1: Ouais.
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0: Bon, là, ça va être une soirée plutôt cool, hein. Mmh. Voilà. On se réveille peut-être là avec la période 7.
1: C'est ça. Donc on sera sur la dernière semaine.
0: 4 juin.
1: Jeudi 4 juin, on aura à l'extérieur Danis, projet solo, Looper, projet chanson, reggae.
0: Il commence à faire sa route, hein, ce jeune homme.
1: Ouais, tout à fait. Certains et certaines l'ont peut-être vu au Rockstore. Je crois que c'était autour de Noël. Ensuite, à l'intérieur, une nouvelle classe du jam, ce sera la classe hip-hop. La classe hip-hop, elle est relativement récente et ça me permet de faire une petite parenthèse. Pour ceux qui souhaitent apprendre leur instrument, développer la pratique de leur instrument et apprendre à jouer ensemble, le jam propose des classes d'ensemble. Et là, en l'occurrence, c'est une classe d'ensemble, thème hip-hop. Donc là, ils sont 11. Et ils vont travailler tout au long de l'année avec un prof du jam, un répertoire hip-hop. Et pareil, ils ont l'air de s'éclater. Donc, c'est eux que nous retrouverons sur scène en deuxième partie. Et ils seront suivis par... j'espère que je ne vais pas écorcher son nom. Fab, Borel, Bambi et Elika. Donc là, c'est un projet afro-jazz. Donc, qui vont mélanger les influences des musiques ancestrales d'Afrique avec des musiques actuelles et un peu de jazz. Une belle fusion qu'on aime bien.
0: On enchaîne avec la soirée du 5 juin. On écoutera, on fera la transition okay. Avec notre deuxième partie, avec un extrait de Danis.
1: Parfait. Ouais. Alors, vendredi 5 juin, soirée un peu particulière qui viendra clôturer les paillotes. On commence avec Adélia. Adélia, certains et certaines l'auront peut-être vu au jam début avril en première partie de Moonlight Benjamin. Adélia a gagné le tremplin du jam 2025. Donc, on l'a accompagnée tout au long de l'année en résidence. On l'a aidée à développer son projet. On l'a présentée au public en première partie de Moonlight Benjamin. Et elle viendra faire l'introduction de la soirée du tremplin du jam 2026 qui se passera à l'intérieur où 5 finalistes vont jouer un petit set. Et à la fin de la soirée, on saura le vainqueur ou la vainqueur du tremplin du jam 2026. Pendant la délibération du jury, on parlait de Looper tout à l'heure, on aura le champion du monde de Looper, de beatbox looping, ça s'appelle, Martin Benati, qui est prof au jam, n'importe quoi, il est élève au jam, il est dans la classe hip-hop, donc certains l'auront vu la veille aussi. Et en novembre, il a été sacré champion du monde.
0: Oui, j'ai vu.
1: Alors, c'est... Moi, je l'ai vu faire. C'est impressionnant, mais je saurais même pas comment décrire sa connaissance et sa compétence avec une pédale de loop. On connaît tous le fonctionnement d'une pédale de loop, mais je peux vous garantir qu'il y a personne qui peut imaginer la complexité dans laquelle il... Enfin, la complexité de ce qu'il lui s'est réalisé avec un looper. Rien n'est préenregistré. Il fait tout, on sait même pas comment. Et c'est hallucinant.
0: Super.
1: Donc voilà, ça c'est un très très beau spectacle.
0: Oui, autant
1: et musicalement, c'est superbe. Il a une voix incroyable. Et voilà,
0: c'est assez impressionnant. Un beau final donc, pour le vendredi 5. Hein.
1: Tout à fait.
0: Voilà. Le jam eh bien, se situe 100 rue Ferdinand de Lesseps à Montpellier.
1: Toujours. Il y a un arrêt de tram.
0: Voilà, la ligne
1: qui
0: 4.
1: Qui s'appelle Saint-Martin. Le jam.
0: Voilà, le jam. Mm-hmm. Quel honneur. Donc, vous l'avez dit, ouverture des portes 30 minutes avant le concert.
1: 19h30, sauf cas exceptionnel sur les deux soirées où c'est une heure.
0: Voilà, venez en tram. Il y a un parc à vélo aussi. Attention pour le stationnement voiture, il est limité ouais. Parce qu'il y a beaucoup de résidents.
1: Fort limité. Voilà. Je déconseille de venir en voiture. Et le tram, il est vraiment à côté, donc c'est super pratique.
0: Et donc, toutes les infos sur lejam.com. Et on termine, on va faire la transition avec la seconde partie, avec un morceau de Danis. Merci, Michael.
1: Avec grand plaisir, Annie. À bientôt.

0: La la la, vous êtes sur Radio FM Plus dans votre émission Scénorama. Donc, vous l'avez deviné, une émission culturelle, mais là essentiellement musicale. Mais pas que. On va voir ça avec cette deuxième partie. Alors, rediffusion le samedi à 12h, écoutable en podcast sur radiofmplus.org. Bien, alors, depuis ce mercredi 6, la Cité Créative ainsi que la Altropisme sont en pleine effervescence et célèbrent la transformation de ce quartier en pôle d'innovation culturelle. Votre rendez-vous annuel, le Festival Altropisme, s'est transformé pour devenir hyperactive, nom de ce nouvel événement, englobant tous les autrices, actrices de cette nouvelle terre de création et de culture, ainsi que l'arrivée de la ligne 5 du tramway. Mmh. C'est encore une idée de Vincent Cavaroc et de son équipe, ça, non ?
1: Bien sûr. On avait envie de sortir de nos murs.
0: Voilà.
2: De faire encore plus grand.
0: Ah, oui, comme si vous n'aviez pas assez de travail avec la Altropisme, il fallait faire encore plus grand. Nous, alors, je rappelle que pour cette seconde partie, là, mes invités sont Léa Barberé et Ozia Delory. Hein. Quelques mots sur la genèse, quand même, de cette aventure.
1: Hein. L'idée, c'est qu'on avait ce festival Tropisme qui était quand même pas mal sanctuarisé dans l'esprit de nos publics depuis pas mal d'années maintenant.
2: Ça fait 7 ans qu'on est arrivé dans le lieu de la Altropisme, voilà.
1: Mais il y avait déjà le festival avant.
2: Exactement, oui, enfin, c'était un festival, ouais.
1: Mais là, avec l'arrivée, en fait, c'est l'arrivée du tram cet hiver qui a été très inspirante et qui a donné envie de créer un peu un parcours entre ce cœur de quartier et l'altropisme. Et du coup, de se dire que l'altropisme n'a pas l'apanage d'être le seul représentant de la culture dans le quartier, puisque c'est la Cité Créative, qu'il y a plein de choses qui s'y passent, même si elles ne sont pas toujours accessibles au public, et qu'il fallait trouver un moyen de faire le lien entre tout ça et les publics, finalement.
0: D'accord. Mais alors, après cette première édition, là, comment comptez-vous pérenniser cette dynamique créative dans le quartier? Vous commencez à y penser déjà?
1: Avec déjà une deuxième édition, je pense.
2: Ça serait génial.
0: C'est déjà dans les rails.
1: Oui, c'est une première édition, vraiment, en se disant, c'est pas juste une année où on sort de nos murs. Le but, c'est vraiment de se dire que chaque année,
2: c'est une institution.
1: Ouais. Et puis les travaux avancent tellement vite dans le quartier que je pense que c'est d'ici les prochaines années, on aura peut-être même l'occasion de penser les choses autrement.
2: T'as l'impression de changer de quartier tous les jours quand t'arrives au travail.
0: C'est vrai. Alors donc depuis avant hier le 6, là le festival hyperactif se déroule donc dans tout le quartier de la Cité Créative. Pour les auditeuristes là qui ne connaissent pas encore ce quartier, est-ce que vous voulez nous le situer par rapport à, disons, par rapport au centre-ville par exemple?
1: Oui. Alors bon, peut-être que nos auditeuristes d'origine montpelliéraine qui ont grandi ici connaissent ce quartier sous le nom de l'EAI, l'école d'application d'infanterie, qui était l'ancien quartier militaire qui est réhabilité depuis maintenant une dizaine d'années. C'est juste derrière Figueroles. Tout simplement.
2: À côté du parc Montcalm.
1: Voilà, c'est ça. Le parc Montcalm fait même partie du quartier.
2: Oui, complètement.
1: Et donc,

0: Alors, la programmation est énorme à l'image de son intitulé hyperactive.
1: Et de tropisme. Et de la programmation annuelle, exactement.
0: Et oui, et oui. Alors bon, il y a des expos, de la musique, de la danse, ouais, des projections, des marchés, des ateliers, et tout ça jusqu'au 24 mai, quasi tous les soirs. Hein,
1: trois semaines de festival.
0: Ça n'arrête pas. Alors, je vous propose que nous commencions par les expositions. Les expositions principales, on va dire, parce qu'il y en a beaucoup.
1: Oui. Hein, peut-être des deux. En fait, c'est vrai que Tropisme, c'est un peu un festival permanent. Donc, les expositions du festival servent aussi à aborder un petit peu cette période, donc avec un vernissage qui a lieu mercredi soir et un finissage qui sera finalement le 24 mai, ce grand closing dont Léa vous parlera. Donc, les expositions, la nouveauté de cette année, c'est qu'elles ne sont pas seulement à Tropisme, mais dans tout le quartier. Avec une exposition photographique qui se déploie sur les murs de la Cité Créative, une exposition dans les coulisses de la série Arcane pour parler justement de cette effervescence montpelliéraine des industries culturelles et créatives, puisque tu n'es pas sans savoir que Fortiche Productions, qui produit la série Arcane, la célèbre maintenant série Arcane, est basée à Montpellier. Donc ça, c'est une exposition qui a lieu dans le hall de l'ESMA.
0: L'occasion aussi de découvrir justement l'ESMA.
1: L'occasion de découvrir l'ESMA, ouais, dont le hall est magnifique. Hein. Je trouve que c'est un endroit qui est très agréable. Donc, belle architecture, belle scénographie. Et au milieu de tout ça, cette exposition qui prend place depuis ce mercredi. Et enfin, une autre exposition qui est en collaboration aussi avec le quartier, l'exposition sonore Les sons de la cité, qui a été créée par l'ESJ, l'École supérieure de journalisme de Montpellier, qui sont aussi basés dans la Cité Créative, et du coup qui ont des QR codes un petit peu déployés dans tout le quartier, qui nous permettent d'écouter des interviews, des sons, un travail qui a été fait par les élèves qui est très intéressant. Et nous, on essaye d'aller un petit peu plus loin. Hein. Tu sais bien que les expositions de tropisme ont une certaine exigence, donc... On a cet hommage au quartier qui est notre petite exposition qui s'appelle Fragments militaires, où on a récupéré des archives, des témoignages, des objets de l'histoire de ce quartier. Donc ça, c'est dans notre petite galerie, mais surtout le clou du spectacle, c'est l'exposition mathématique
2: impressionnante,
1: qui est vraiment impressionnante. Ouais. Donc on a pu la voir depuis mercredi là, s'activer au sein de la halle. Ça donne vraiment envie. Enfin, je recommande à toutes les personnes qui peuvent venir de se presser pour découvrir cette exposition immersive. Ouais. En fait, Mathématiques, c'est un studio qui a son studio, en tout cas une de ses offices au sein de la Cité Créative, et qu'on est très heureux de recevoir. C'est un studio de prestige. Ils sont à Los Angeles, à Paris et dans la Cité Créative.
2: Ouais, ouais. Puis ils ont travaillé avec les plus grands. Voilà, on va pas se mentir.
1: Madonna, Rihanna,
2: des clips, des films, tout.
1: Ouais.
2: On a la chance d'accueillir cette exposition. Vraiment.
0: Et là, ils présentent 20 ans de création, alors visuelle.
2: Voilà. Ouais, champ hors champ, bug, tout ce qu'ils ont fait, tout ce qui ne marche pas.
1: Des studios créatifs comme ça, ils ont des disques durs pleins de choses que les publics n'ont jamais vues, des choses que, voilà, comme dit Léa, les bugs, le hors champ,
2: les erreurs, les accidents,
1: les refus des artistes,
2: vraiment des fragments, en fait, de tout ce qu'ils ont pu faire pendant 20 ans de création.
1: Exactement. Ah ouais, et ça les a inspirés pour créer cette grande expérience. C'est un arbre d'images comme ça. Enfin voilà, je vous en dis pas plus.
0: On va venir, ça c'est sûr. Vous avez donné envie.
2: Ah oui.
0: Alors signalons la nocturne le 22 mai, et il y aura des visites guidées aussi le 13 et le 20. Mais je conseille pour tous les horaires et tout ça, aller voir sur votre site.
1: Nos petits flyers qui traînent un petit peu partout. Qui servent de bible. À nous les premiers d'ailleurs.
0: Donc, au niveau des expos, on a dit le principal.
2: Oui, tout à fait. 5 expositions à l'ESMA, à l'Altropis, dans toute la Cité Créative.
0: Bien. Voilà. Alors, hyperactif, c'est aussi des temps forts. Je pense à la journée de la Cité Créative, le dimanche 17.
2: Quelle journée ça va être.
1: On a hâte parce que l'idée, c'est de célébrer le voisinage, le quartier, à la manière d'une fête de village. Voilà, c'est ça. Comment appeler ça le festival d'un quartier si on n'a pas une journée dédiée à ça.
2: Donc, tu commences par un vide-grenier.
1: Méga vide-grenier.
0: Déjà, ça, j'ai noté.
2: Le vide-grenier XXL, 150 exposants de partout.

0: partout, qui partent de tropisme, qui arrivent vers l'ESMA, de partout.
1: Génial.
2: Ouais.
1: On va faire des affaires.
0: Il reste des places.
2: C'est le
0: il
2: moment
0: reste
2: de faire
0: des stands
2: des
0: aussi, donc n'hésitez pas.
2: Ouais, dans les deux sens.
0: Dans les deux sens.
2: Un grenier à vider, c'est le moment.
1: Ouais. Ah
0: ouais. En public et.
2: Ça, on enchaîne avec un grand banquet des voisins, donc avec le plat sorti du sac, comment on dit, quiche, cake, tout le monde ramène ce qu'il veut, histoire de faire ce grand banquet convivial, l'occasion de se rencontrer. Alors, c'est pour les habitants de la cité créative, mais de Montpellier-Ouest,
1: Oui, c'est ouvert à tout le monde.
2: Et en même temps, un bal populaire que nous, on appelle le bal des officiers, parce que c'est pour rappeler un peu l'esprit du bal de l'EAI qui permettait aux Montpelliérains et Montpelliéraines de découvrir comment c'était à l'intérieur de la cité créative une fois par an.
0: Et pour les plus sportifs.
2: Et pour les plus sportifs.
0: Un petit cours de yoga ou de pilates sur le toit de l'ESMA.
1: Ah oui, ça aussi,
2: et
1: c'est
2: le cadre
1: unique.
2: Est fou.
0: Ouais. Qui n'est pas ouvert au public en règle générale. Ouais. Donc, c'est l'occasion de venir faire un cours de sport.
1: Voilà pour la journée du 17, bien remplie.
2: Ouais, à ne pas manquer.
1: Il y a aussi, bien sûr, la nuit de la cité créative. Ça, c'est le 22.
2: Bah, le 22. Vous connaissez la nuit des ateliers.
1: Voilà.
2: Bah, on a voulu l'améliorer.
0: Encore plus loin. On va encore plus loin.
1: Jusqu'où ils vont aller.
2: Sky is the limit, comme on dit. Mais c'est d'ailleurs pour ça qu'on propose des choses sur les rooftops, histoire de profiter de tout ça.
0: Exactement.
2: Même en hauteur. Et donc, de nuit de la cité créative, c'est la nuit des ateliers plus méga soirée. Léa, je te laisse l'honneur de dire quel est notre invité d'honneur.
0: Welcome to Twerkistan.
2: Ouais.
0: On a la chance d'avoir ce collectif marseillais qui met le feu.
1: Ah oui, j'adore. Ouais.
0: Le feu entre de la danse, des DJ, de la musique, c'est du feu partout. Ouais. C'est une vraie, un spectacle.
2: Quelque chose me dit que ça ne va pas se passer que sur scène. Quoi.
0: Non, je ne pense pas.
1: Donc, on est d'accord, c'est... Il y a Camion Bazar, hein, c'est le 24.
0: Non, c'est le closing.
1: Alors,
0: c'est le closing.
1: Alors, j'ai pas d'extrait.
0: Non.
1: Ah.
0: Non, c'est des grandes soirées. Ils arrivent, ils se déploient et c'est un spectacle.
1: Ouais, d'accord.
0: Faut venir pour.
1: D'accord.
0: Non, il faut venir pour le voir et pour le vivre.
1: Ça va me plaire.
2: Avec des performances de danse dans le quartier, des DJ sets devant l'ESMA, toutes les expositions qui sont ouvertes en nocturne. Enfin voilà, il y aura de quoi faire.
0: Des performances de danse avec Epsé Danse, qui est aussi une école de danse d'Anne-Marie Porras qui est dans le quartier.
2: Oui. Nous, on a pu en voir un extrait
1: avant-hier.
2: C'était super beau, ça a ramené du monde, c'était très
0: plaisant. Une trentaine de danseurs et danseuses sur la place de Launay.
1: J'ai vu une vidéo, très mignon. On reste côté musique alors, puisqu'on vient de l'aborder. Alors, ce dimanche 10 mai, il y a la Boom de Julien
0: Doméani.
1: Il
0: fera beau, il fera chaud, et puis on va chanter à tue-tête tous ensemble.
1: Ça sentira bon le sable chaud.
2: Exactement.
0: C'est de la pop, disco, électro, des shows, c'est parfait.
1: Voilà,
0: en plein air.
1: Oui, en plein air, et en première partie, le fameux Guy Lamour.
0: Exactement.
1: Qu'on adore. Alors, les soirées, précisons, à l'altropisme sont payantes. À mieux vous réserver d'ailleurs, peut-être.
0: Oui. Enfin, c'est un mix, ça dépend lesquels.
2: Pour la nuit de la cité créative, tout est gratuit.
0: Oui.
2: La journée de Bomberani, il faut vite réserver parce que, on a tous nos fans de la Folle de Rage qui se précipitent sur les places, donc il faut aller un petit peu vite quand même.
1: Ouais.
2: Donc il faut vraiment regarder le programme parce que parfois c'est gratuit, parfois c'est payant. Il y a quand même pas mal de gratuité et d'accès libre.
1: Ouais.
2: Mais il faut quand même vérifier.
1: Oui. Alors, moi, une soirée que j'ai repérée aussi, donc j'aime beaucoup la. Le style, c'est le mercredi 13, donc veille encore de jour férié, là. C'est une grosse soirée, là, qui nous attend.
0: Ouais, une soirée by les Sound Systema,
1: avec
0: un invité de marque, Branco.
1: Ouais.
0: Branco, c'est un DJ portugais qui est à l'origine du mythe, du groupe Buraka Sound Systema. Peut-être comme ça vous dit rien, mais peut-être que Wege Wege, ça vous dit quelque chose. Peut-être un tube mondialement connu.
1: Ouais.
2: Et c'est l'occasion de faire l'écho à notre festival de l'année dernière, spécial Brésil, et de revenir au baile fun comme ça pour activer une belle soirée.
0: Et puis il a travaillé avec les plus grands, avec Mia. Enfin, moi, je suis très très fan de cette personne. Puis il s'est lancé en solo. Et donc,
1: On va écouter un morceau sur Radio FM+. Vous allez voir, ça va décoller direct.

0: Allez, c'est le délire, c'est le délire. Et vivement, donc, on se retrouve vraiment en live donc pour cette fameuse première édition hyperactive à la Tropie et dans tout le quartier de la Cité Créative. Bon, ça, donc, ça, vous l'avez compris, c'est une soirée à ne pas rater, donc, le mercredi 13. Le lendemain, le 14, un concert Drum Machine de Cyril Attel à Papatef, voilà, qui est assez connu, hein, et ça décoiffe, hein, il est en solo, mais...
1: Ah bah, il va vous faire danser, Papatef, hein.
0: Ouais, ouais, tout à fait, tout à fait.
1: Ouais. Percussion, machine, voix, c'est un homme orchestre, il a travaillé vraiment avec Alain Bachung, avec Gotan Project, il a créé...
0: Enfin, bref, il a un gros parcours, ouais, si vous ne connaissez pas encore, il faut vraiment le découvrir.
1: En fait, vous connaissez sans le savoir.
0: Voilà,
1: il est partout.
0: Le week-end du 15 au 17 s'annonce chaud bouillant.
2: Ah oui, on enchaîne Brésil avec les soirées Somme et Sabor, qui sont aussi des choses qu'on a sanctuarisées après le Festival Brésil de l'année dernière. Le collectif 212, le lendemain, qui est en résidence chez nous depuis quelques temps, et du coup qui va pouvoir faire sa grosse sortie le samedi 16 mai. Méga soirée, plein d'invités. On va retrouver Addis Mali, hein, d'ailleurs, qui navigue entre le jam et chez nous, finalement. Donc ça, très grosse soirée, vraiment, je recommande de venir découvrir tout ça. Et puis, donc le 17, cette fameuse journée des ateliers, journée de la Cité Créative, pardon, qui va pouvoir mettre tout ça à l'honneur autour d'un bon repas partagé.
0: Bah ouais. Alors tout ça, vous avez compris, c'est tous les jours et tous les soirs jusqu'au 24, avec... En closing, Magie Noire.
1: Magie Noire qui invite Camion Bazar.
0: Voilà, ça va être génial.
1: Ce duo qui réinvente les codes de la fête, en fait, vraiment, entre vinyle, live, pédale d'effet, micro paillettes, voilà.
0: Faut venir. La totale.
1: Ça va être la fête.
0: Donc, ça sera en extérieur et en intérieur, de 16h à 23h. Donc, vraiment, pensez à réserver. On écoutera un morceau pour clôturer l'émission. Deux mots, parce que la danse aussi fait partie de l'ADN des événements à Tropisme. Hyperactive, voilà, elle prend ses marques dans le quartier. Le tout, donc, on en a parlé à l'ESMA, notamment avec...
1: Sur la place de l'ONU avec l'Orphée, avec ses danses.
0: Voilà.
1: Et on a la chance
2: de... Kistan, qui fait son workshop sur le toit de l'ESMA.
1: Et on a la chance aussi d'avoir Vinnie Revlon pour la troisième année consécutive, qui est quand même l'un des meilleurs ambassadeurs du voguing.
0: Ouais, j'adore.
1: Ah, mais c'est incroyable. On a vraiment une chance pour un workshop, un bol, un after bol, une journée le 8 mai à ne pas louper.
0: On est d'accord. On est d'accord.
2: C'est ce soir.
0: Pardon ?
2: C'est ce soir, finalement.
0: Eh ben oui, c'est ce soir.
2: Il faut absolument venir ce soir. Si vous n'avez pas réservé pour le workshop, vous réservez. Et pour le reste de la soirée, vous pouvez venir librement.
0: Voilà. Et tout ça sur tropisme.com.
1: Exactement.
0: Bon, vous l'avez compris, Hyperactive, le festival de la Cité Créative, c'est vraiment le moment à ne pas manquer. C'est l'événement. Et donc, c'est jusqu'au 22 mai. 24 mai. Ouais, je ne sais pas pourquoi j'avais marqué 22. Bon, le tout sur 5 lieux. La base étant l'Altropisme, située 121 rue Foncouverte. Tram, ligne 5, arrêt Cité Créatif, bus, parc à vélo, parking voiture.
1: Il y a tout.
0: Et on termine donc avec le génial Camion Bazar. Voilà. Écoutez, Léa Barberi et Osia Delory, vous avez été fantastiques, comme d'hab.
1: Merci à Annick de nous avoir invités.
2: On adore venir.
0: Merci. Merci à Yann qui est à la technique. Merci à vous, chers auditeurs. La semaine prochaine, rediffusion. Et après, avec ses fériés. Hein. Mais bien, profitons-en pour faire la fête. Allez, place à la musique, à fond la caisse. Yes!

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étrangers sur cette terre. Notre idée première, c'est de défendre la dignité des personnes qui ont dû quitter leur pays. Et c'est pour ça qu'au terme d'immigrés, même de déplacés, on choisit le terme d'exilé. Depuis quelque temps, j'entends une revendication qui pourrait être le droit d'exil. Parce qu'au fond, nous ne savons pas ce qui peut nous arriver sur notre territoire avec les changements climatiques. Peut-être un jour serons-nous exilés. Se mettre dans l'état d'esprit que l'exil, c'est un droit qu'on doit défendre. Et donc la CIMAD, c'est le respect de la dignité des personnes, d'où qu'elles viennent. Il n'y a pas d'étrangers sur cette terre que de manière assez personnelle. Je modifie en disant « nous sommes tous étrangers sur cette terre » et d'ailleurs elle ne nous appartient pas. « Nous sommes tous étrangers sur cette terre » et d'ailleurs elle ne nous appartient pas.

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1: La méditation de ce jour s'appuie sur le texte de Hébreux 7, versets 1 à 10. C'est à lui qu'Abraham remit la dîme de tout. D'abord, il porte un nom qui se traduit « roi de justice », et ensuite, il est aussi « roi de Salem », c'est-à-dire « roi de paix ». L'auteur de l'Épître a présenté précédemment Jésus comme un grand prêtre, dans la lignée de Melchisédek. Il développe maintenant cette affirmation en se référant au récit de la Genèse qui relate la rencontre entre Melchisédek et le patriarche Abraham. Il souligne l'importance de ce personnage, roi et prêtre du Dieu Très-Haut, qui est venu au-devant d'Abraham et l'a béni. Il insiste sur le fait que le patriarche lui a versé la dîme de tous ses biens, signe d'une profonde reconnaissance de son autorité. Il voit en lui une préfiguration de Jésus-Christ en tant que grand prêtre pour toujours. En se référant à Melchisédek, qui domine toute la lignée ultérieure des prêtres issus de Lévi, il veut montrer combien le sacerdoce de Jésus est plus grand que celui de l'ancienne alliance. Une autre affirmation mérite d'être soulignée. Melchisédek est présenté comme roi de justice et roi de paix, deux dimensions fondamentales de l'œuvre de Jésus-Christ, deux composantes aussi de tout exercice authentique de l'autorité. Ce texte a été préparé par Laurent Visser.
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5: Chères auditrices, chers auditeurs, bonjour et bienvenue dans notre émission hebdomadaire « La parole des contes ». Merci à vous d'être là. Alors, allons à cheval sur un âne, un oiseau, ce que vous voulez, sur le tapis de la conversation, pour rejoindre un conte des frères Grimm intitulé « L'oiseau griffon ».

0: Il était une fois un roi. Il n'avait pas de fils, rien qu'une fille, et toujours malade, inguérissable. Pourtant, une prédiction disait que sa fille retrouverait la santé en mangeant une pomme de guérison. Aussi, le roi fit publier que celui qui apporterait la pomme de guérison épouserait sa fille et deviendrait le roi. Non loin de là, un paysan avait trois fils et il avait bien entendu l'annonce. Aussi, il dit à son premier fils, « Prends un panier, va dans le jardin et cueille ces belles pommes aux joues rouges et porte le panier à la cour. Peut-être que la fille du roi guérira, ce qui te permettrait de l'épouser et de devenir roi. » Le premier fils remplit son panier, un torchon par-dessus, mit la route sous ses pieds, et après un bout de chemin, il rencontra un petit homme gris. Il demanda, « Hé, qu'est-ce que t'as dans ton panier ?»«
1: Des cuisses de grenouille. »
0: Et il continua son chemin sans entendre derrière lui le petit homme gris qui disait « Ainsi soit-il !» Aussi, quand le premier fils arriva au château où il se fit annoncer en disant qu'il avait des pommes pour rendre la santé à la princesse, on l'accueillit bras ouverts. Et lorsque le premier fils souleva le torchon du panier, le roi, que vit-il au lieu des pommes promises? Des cuisses de grenouille, et qui bougeaient encore. Le roi mécontent fit chasser le premier fils hors du palais. Rentré chez lui, le premier fils raconta à son père ce qui lui était arrivé. Et le père envoya son deuxième fils. Et le deuxième fils mit des pommes dans son panier, le torchon par-dessus, le chemin sous ses pieds, et à la croisée des chemins rencontra le petit homme gris. « Hé, qu'as-tu dans ton panier ?»«
1: Des soies de cochon !»
0: Et il n'entend pas. Du pied, pas derrière son dos, le petit homme gris dire « Ainsi soit-il. » Et lorsqu'il arriva au palais, annonçant ses pommes guérisseuses, les gardes ne voulurent pas le laisser rentrer, car on avait déjà éjecté du palais quelqu'un qui avait cette prétention. Mais il insista tant et tant, que les gardes finirent par le croire et le menèrent devant le roi. Et lorsque le deuxième fils souleva le torchon, qu'est-ce qu'on découvrit, chères auditrices, chers auditeurs, dans le panier? Les pommes promises? Et non, des soies de cochon. La colère du roi fut énorme, qu'on fit battre le deuxième fils devant la porte du palais avant de le chasser. Revenu chez lui, le deuxième fils raconta à son père ce qui lui était arrivé. Alors le troisième fils, celui que tout le monde appelait Jean le Sot, demanda au père la permission d'aller porter des pommes lui aussi.
1: Dit le père, tu peux dire que t'es vraiment le gars qu'il faut, hein? Qu'est-ce que tu ferais, hein, mon pauvre Jean le Sot, là où tes frères débrouillards ne sont arrivés à rien?
0: Mais je veux y aller, papa, je veux y aller, je veux y aller!
1: Allons, sors-toi de cette idée de ta tête! Nier comme tu l'es! Il te faudra attendre le jour que la malice t'aura poussé dans la tête!
0: Et le père lui tourna le dos. Mais Jean le Sot le retint par la blouse et lui dit « Non, non, papa, papa, je veux y aller, je veux y aller, je veux y aller moi aussi. »«
1: Bon, comme tu veux, t'as qu'à y aller. Eh, t'auras plus qu'à revenir. »
0: Et le gamin était heureux qu'il en sautait de joie.
1: « Oh, mais arrête de sauter comme ça. Ah, oh, tu deviens chaque jour un peu plus bête. »
0: Mais bon, Jean était toujours content. Il sautait de partout, il prit un panier, courut à un pommier pour en cueillir des pommes les plus belles et les plus parfumées, les mit dans son panier, un torchon par-dessus, le chemin sous ses pieds, en direction du château. À la croisée des chemins, il rencontra le petit homme gris. Hé, gamin, qu'est-ce que t'as dans ton panier?
1: Oh, regarde, regarde, ce sont des belles pommes. Pour la fille du roi, on dit qu'elle est malade et que la pomme de guérison la rendra plus belle encore et en parfaite santé.
0: Oh. Et le petit homme gris dit tout bas, ainsi soit-il.
1: Et Jean continua son chemin en sautillant, en faisant sauter ses pommes dans son panier, et jusqu'au moment où il est arrivé à la porte du palais.
2: Et là, les gardes ne voulurent pas le faire entrer. Déjà, deux jeunes gens s'étaient présentés avant lui et avaient des cuisses de grenouille, des soies de cochon. Non, non, non, non, non, non, le roi n'a pas de temps à perdre.
0: Mais Jean était motivé. Et il a insisté tant que les gardes l'ont regardé avec plus d'attention, lui ont trouvé son air naïf, gentil, et, ils l'ont laissé entrer. On lui a permis d'aller voir le roi, il a soulevé le petit torchon du panier, le roi a vu ses belles pommes parfumées, on est allé à la chambre de la fille, porter les pommes, et le roi attendait la réponse. Et la réponse est venue avec sa fille en personne qui, dès qu'elle eut mangé une de ses pommes, s'était sentie guérie, avait sauté hors du lit. Ah, la joie du roi était grande.
1: Et toutefois, il ne voulait plus donner sa fille comme épouse au petit Jean.
2: Non, non, non, non, non, non, non, non, non, tu n'épouseras pas ma fille, la princesse, avant d'avoir construit une barque qui naviguera plus vite sur la terre ferme que sur l'eau. Là est ma condition.
0: Jean accepta.
1: Il rentra chez lui, raconta ce qui lui était arrivé. Aussi, le père envoya son premier fils à la forêt pour y faire une barque. Le premier fils y alla, se mit au travail avec ardeur, en sifflotant, et à midi, avec le soleil au plus haut du ciel, le petit homme gris arriva et lui demanda « Mais qu'est-ce que tu fais là ?»«
2: Des ustensiles de cuisine en bois. »
0: « Oh, ainsi soit-il. » Et quand le premier fils a fini son travail, croyant avoir fabriqué une belle barque, et veut s'asseoir dedans, et là, il n'y a que des ustensiles de bois. Des cuillères en bois, des écuelles en bois, des louches en bois, des pilons en bois, des mortiers en bois, et tout un tas d'autres choses de ce genre. Il est rentré à la maison, il a raconté à papa tout ce qui était arrivé. Aussi, le lendemain matin, c'est le second fils qui va dans la forêt. Et il lui arrive la même chose. Et il rencontre le petit homme gris qui lui demande ce qu'il fait et il répond une bêtise. Et Il rentre à la maison, il raconte à papa ce qui est arrivé. Ah aussi, le troisième jour, c'est Jean le sot, qui va à la forêt. Et en sifflotant, le cœur joyeux et tout content, avec sa hache, il chante, il siffle. Et sur le coup de midi, quand le soleil tape dur, voilà le petit homme gris, le drôle de petit gnome gris, qui arrive et qui lui dit « Mais qu'est-ce que t'es en train de faire ?»« Ah, écoute, écoute, je suis en train de faire une barque pour qu'elle aille aussi vite sur la terre ferme que sur l'eau, et quand elle sera finie, j'épouserai la fille du roi. » Voilà un beau projet. Ainsi soit-il. Et lorsque le soleil commença à décliner, Jean eut fini son ouvrage et la barque et tout ça. Il se mit à l'intérieur de la barque et commença à ramer en direction du palais du roi.

0: se mit à filer aussi vite que le vent. Le roi l'avait bien vu venir de loin. Et une fois de plus, il refusa sa fille. « Hein, Jean, si tu veux vraiment la voir, il te faudra garder 100 lièvres, de l'aube au crépusculé, qu'un seul s'échappe et t'auras pas ma fille. » Le lendemain, à la pointe du jour, Jean s'enfuit avec sa troupe de lièvres et la fit paître, attentif à n'en laisser aucun s'éloigner. Il ne s'était guère écoulé que quelques heures, quand la servante du château arrive en courant et dit à Jean « Vite, vite, donne-moi un lièvre. Ils ont une visite inattendue à déjeuner. »
1: Mais...
0: Oh, Jean a bien compris ce qu'elle a en tête.
1: Ah, il lui répond que le roi peut bien lui offrir à ses invités une terrine de lièvre, mais lui...
0: Il n'en donnera pas un, ce sont les lièvres du roi, ils ne sont pas à donner ni à vendre, il en a la garde. La servante ne voulait rien entendre, elle a fini de discuter, de raisonner, d'argumenter, de répondre. Finalement, Jean cède un tout petit peu en disant que si la fille du roi, elle vient en personne chercher le lièvre, il le lui donnera. La servante s'en retourne, répète la chose à la princesse. Donc la fille du roi se met en chemin et elle n'était pas encore arrivée que est arrivé lui, par contre, le petit gnome gris. Elle demandait à Jean, mais qu'est-ce que tu fais là? Et Jean lui a tout raconté, les 100 lapins à garder, qu'il faut pas qu'un seul y échappe. Et alors il devrait épouser quand même la fille du roi. Oh, très bien, a dit l'Uno. Tiens, prends ce sifflet. Si l'un des lièvres s'enfuit, tu siffles 3 fois
2: et tu verras
0: ce que tu verras. Et il disparaît. À ce moment-là, la princesse arrive avec la servante. Et Jean lui remit un lièvre qu'elle mit dans un foulard bien serré et elle s'en alla. Et quand elle eut fait une centaine de pas, Jean siffla 3 fois. Et il vit de loin le lièvre se débattre à l'intérieur du foulard et la princesse avait beau le retenir et le retenir, il se faufila. Et très rapidement, il était aux pieds de Jean. Aussi, le soir venu, le Jean, gardien de lièvre, donna des coups de sifflet, compta les 100 lapins et revint au palais du roi. Et le roi fut bien étonné. Il compta lui-même les 100 lapins. Il n'en manquait pas un. Et il ne voulait toujours pas donner sa fille à Jean, fils de paysan. Et il lui dit, « Eh bien, si tu veux vraiment ma fille, tu n'as qu'à me rapporter une plume de la queue de l'oiseau griffon. » Jean s'est mis en chemin aussitôt, a avancé d'un bon pas. À la fin du premier jour, il arriva devant un château où il demanda l'hospitalité pour la nuit. Le seigneur l'accueillit et lui demanda où il allait dans son voyage. « Eh bien, je vais à la recherche de l'oiseau griffon. »« L'oiseau griffon ? Ah oui !» dit le seigneur. « J'ai entendu dire que l'oiseau griffon, il savait tout. » Il connaissait tout. Et moi, j'ai un souci, car j'ai un grand coffre en fer où j'ai mis tout mon argent et je ne sais plus où j'ai mis la clé. Ah, jeune homme, vous seriez vraiment très aimable de lui demander où elle se trouve.
1: J'en accepta volontiers.
0: Oui, oui, je n'y manquerai pas. Et le lendemain matin, il repartit pour son voyage.
1: Chemine, à force de cheminer, on fait du chemin, et il arriva jusqu'à un deuxième château où il demanda l'hospitalité pour la nuit. Là, il apprit que la fille était malade chez eux. Ils avaient essayé tous les remèdes sans jamais y arriver. Aussi, si vous allez voir l'oiseau griffon, s'il vous plaît, une faveur, demandez-lui pourquoi notre fille est malade et qu'est-ce qui pourrait la guérir. Bien sûr, dit le jeune homme. Et je lui demanderai. Et à force de cheminer, il arriva devant une grande rivière. Et là, il n'y avait pas de barque. Et un géant, un immense géant pour traverser la mense rivière. Il demanda, le géant, à Jean où il se rendait. « Eh bien, je vais chercher l'oiseau griffon. » « Oh !» dit le géant. « Ah, si vous le voyez, demandez-lui, s'il vous plaît. Pourquoi il me faut porter les personnes pour leur faire passer l'eau ?»«
0: Oui, oui, oui, je lui demanderai. Et je vous le dirai à mon retour. »
1: Et lorsque Jean arriva à la demeure de l'oiseau griffon, il n'y avait que sa femme à la maison. L'oiseau griffon n'y était pas. La femme lui demanda ce qu'il désirait. Et Jean lui expliqua qu'il avait besoin d'une plume de la queue de l'oiseau griffon. Et qu'avec cela, il pourrait épouser enfin la princesse. Et il lui demanda aussi que dans un château où on avait perdu la clé du coffre, et ils aimeraient bien savoir où ils avaient mis la clé en sécurité. Et aussi, dans un second château, il y avait une fille qui était malade, et ils aimeraient connaître le remède qui pourrait la guérir. Et qu'enfin, au bord d'un grand fleuve, il avait traversé sur les épaules d'un homme géant. Et cet homme-là désirait savoir s'il était possible d'arrêter son service. D'accord, d'accord, dit la femme de l'oiseau griffon. Seulement, voyez-vous, pas un humain, pas un chrétien n'a jamais pu parler avec l'oiseau griffon. Il les dévore tous. Si vous le voulez, vous pouvez vous cacher sous le lit. Et cette nuit, en avançant le bras quand il sera bien endormi, vous lui arracherez une plume de la queue. Quant aux réponses que vous aimeriez avoir, je lui poserai moi-même les questions. Vous n'aurez qu'à écouter. Oh, Jean était content. Il alla tout de suite se glisser sous le lit, et aussitôt l'oiseau griffon arriva.
3: « Femme, je sens ici la présence d'un chrétien. »«
1: Oui, oui, oui, oui, oui, dit sa femme. Il en est venu, hein, c'est vrai. Tu as un bon odorat. Mais il est reparti immédiatement. »
3: L'oiseau griffon s'entint là et ne dit plus rien. Il se coucha à côté de sa femme. Et l'oiseau griffon ronflait bien fort.
1: Et c'est à ce moment-là que Jean a tendu le bras et lui a arraché une plume de la queue.
3: Oh, l'oiseau griffon s'est réveillé en sursaut. Femme, ça sent de nouveau le chrétien ici. Et je crois même qu'il m'a tiré la queue. Oh, tu as sûrement rêvé.
0: Je t'ai dit qu'il en était venu un dans la journée et je t'ai dit aussi qu'il était reparti de suite. Et il m'a quand même raconté un tas de choses. Que dans un château, ils ont perdu la clé du coffre et qu'ils n'arrivent plus à la retrouver.
3: Et la clé dans le bûcher, derrière la porte, sous le tas de bois.
0: Et puis il m'a dit aussi, dans un autre château, une fille malade,
1: et ils ne savent pas comment la guérir.
3: C'est un crapaud qui s'est fait un nid dans ses cheveux sous l'escalier de la cave. Qu'elle reprenne ses cheveux, et elle sera guérie.
1: Ah oui. Et il y a un fleuve où un géant doit traverser les personnes sur son dos. Il ne sait pas pourquoi, ni comment il pourrait s'arrêter cette tâche.
3: Quel idiot, dit l'oiseau griffon. La première fois qu'il posera simplement quelqu'un au beau milieu de l'eau, il n'aura plus besoin de porter personne.
1: L'oiseau griffon s'est rendormi. Et à l'aube, il s'est levé et s'en est allé. Jean, alors, est sorti de sa cachette de sous le lit. Il avait une belle plume de l'oiseau griffon. Et il avait aussi bien entendu ce que l'oiseau griffon avait dit pour la clé. Pour le remède pour guérir la fille du deuxième château. Et aussi pour le passage du géant. Et quand il est arrivé justement devant le grand fleuve et que le géant était là à attendre la réponse, Jean lui a répondu qu'il lui donnerait la réponse de l'autre côté du fleuve. Alors, sur l'autre rive, Jean lui apprit qu'il n'avait qu'à laisser quelqu'un au beau milieu de l'eau. Et à ce moment-là, il ne serait plus obligé de faire passer personne. Ah, le géant était heureux. Il a demandé aussitôt à Jean s'il voulait bien le repasser.
4: Jean a dit non, j'ai encore des messages pour d'autres personnes.
1: Le géant n'a pas insisté. Il est arrivé au château de la fille malade. Jean est allé tout de suite la prendre sur son dos, car elle était incapable de marcher. Il l'a portée jusque dans l'escalier.

comblèrent Jean de cadeaux, d'or, d'argent et de tout ce qu'il voulait. Arrivé au château suivant, Jean est allé au bûcher, derrière la porte, sous le tas de bois, il a effectivement trouvé la clé sans difficulté. Il est allé la porter au seigneur, qui était très content et lui fit présent d'une grande partie de l'or du coffre. Il lui donna aussi des vaches, des moutons, des chèvres et des prairies. Lorsqu'enfin Jean arriva chez le roi avec tout cela, le roi lui demanda où il avait reçu toutes ses richesses, ses vaches, ses chèvres et tout ça, et ses coffres d'or et d'argent. Et Jean lui répondit que l'oiseau griffon donnait à chacun ce qu'il voulait. Oh, cela intéressa le roi, qui se mit aussitôt en chemin. Et lorsqu'il arriva au grand fleuve, le géant l'attendait. Et il fit tomber le roi au milieu du fleuve. Il s'y noya. Le géant était libéré. Et enfin, Jean, fils de paysan, épousa la princesse, la fille du roi, puisque plus rien n'empêchait leur épousaille. Et c'est comme ça qu'un fils de paysan devint roi grâce à sa grande simplicité.

Et c'est ainsi que se termine ce conte. Chères auditrices et chers auditeurs, merci d'être fidèles à notre émission La Parole des Contes, qui ne pourrait se faire sans notre charmant technicien Yann. Et à la semaine prochaine, car ça en vaut la peine.

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1: Bienvenue aujourd'hui dans Union et Désunion, l'émission qui parle d'Europe, présentée par Ulysse Gounel et Nathan Dauphin-Trostweg. Aujourd'hui, nous allons partir à la rencontre du mouvement européen, représenté par son président Hervé Moritz. On est heureux de t'avoir aujourd'hui, Hervé. Et pour commencer notre émission, est-ce que tu pourrais te présenter ?
2: Oui, très bien. Alors, je m'appelle Hervé Moritz. Je suis président du mouvement européen France, qui est une organisation qu'on va présenter juste après. Mais je suis aussi enseignant-chercheur à l'Université de Strasbourg. J'enseigne l'histoire des relations internationales et plus particulièrement l'histoire de l'intégration européenne. Et j'ai pris aussi les fonctions d'adjoint à la maire de Strasbourg en charge des relations européennes, internationales et transfrontalières depuis quelques semaines.
3: Merci beaucoup. Et peut-être pour rentrer directement dans le sujet, qu'est-ce que le mouvement européen France ?
2: Oui, alors le mouvement européen France, c'est une organisation de la société civile qui a été créée, enfin c'est une vieille association qui a été créée en mai 1948 à l'occasion d'un grand congrès de l'Europe qui s'est déroulé à La Haye. Et à l'époque, ce congrès visait à rassembler toutes les forces vives, toutes les forces de la société civile qui voulaient agir en faveur de l'unification de l'Europe. Et se sont rassemblées des forces politiques, syndicales, des associations, des mouvements issus de la résistance lors de ce congrès pour fonder le mouvement européen. Et ce mouvement européen a accompagné la création des premières institutions et la construction européenne pendant des dizaines d'années jusqu'à aujourd'hui et promeut aujourd'hui encore l'unification de l'Europe à travers différentes actions, à la fois des actions d'éducation à la citoyenneté européenne, des actions de débat, d'animation du débat public sur les grands enjeux européens, et puis par des propositions aussi pour améliorer le fonctionnement des institutions européennes, de l'Union européenne, de ses politiques, et permettre aux Européens de vivre toujours plus unis et de maintenir aussi cette solidarité entre les Européens dans un monde que c'est aujourd'hui bouleversé.
1: D'accord, grand merci. Et question importante, je pense, pourquoi tu t'es engagé au mouvement européen ?
2: Oui, alors, mon engagement au mouvement européen, il a commencé assez jeune, lorsque j'étais en dernière année de lycée. Il se trouve que des membres des Jeunes Européens, qui est l'organisation de jeunesse du mouvement européen, sont intervenus dans mon lycée, dans ma classe au lycée, dans une intervention assez classique qui permet d'aborder les droits liés à la citoyenneté européenne, l'Union européenne, sa construction, ses politiques. C'était un sujet qui m'intéressait déjà à l'époque, et c'est comme ça que j'ai découvert l'association. L'année suivante, j'ai adhéré aux Jeunes Européens. Et ça a permis de répondre à une soif d'engagement, à la fois pour une cause qui est celle de l'unification des Européens, de cette unité européenne, aussi peut-être en résonance avec un engagement aussi plus personnel ou familial pour le travail de mémoire, essayer de porter aussi cette mémoire des conflits qui ont jalonné le XXe siècle ou le XIXe siècle, particulièrement aussi la mémoire locale. J'ai grandi en Alsace, qui a été une terre qui a connu aussi ces différents conflits et les crimes et l'histoire tragique du XXe siècle. Et c'est cette mémoire aussi familiale, cet apprentissage de la mémoire au sein de ma famille, qui a fait que j'avais envie de m'engager pour une cause qui entrait aussi en résonance avec ces enjeux-là. Et cette construction européenne, elle vient aussi de là, elle est aussi issue de cette mémoire que le collectif, qu'on partage avec d'autres Européens, de ces drames du XXe siècle. Et donc, ça m'intéressait de pouvoir m'engager pour la cause européenne. Et ça a pu se réaliser au sein des Jeunes Européens, aux alentours de 2011.
3: Alors, tu as mentionné les jeunes européens, mais il y a aussi plein d'autres mouvements européens qui existent. On a déjà pu rencontrer l'Union des Européens fédéralistes et aussi Pan-Europe. Quelles sont les idées particulières du mouvement européen et qu'est-ce qui vous différencie dans cette nébuleuse de mouvements pro-européens?
2: Alors, peut-être d'abord, c'est le rôle du mouvement européen qui est un peu distinct, peut-être d'autres mouvements qui agissent pour l'unification de l'Europe. Tous ces mouvements y participent, mais le rôle du mouvement européen, c'est plutôt celui de rassembler encore une fois ces mouvements et de proposer une forme de plateforme de la société civile pour entraîner le plus grand nombre de forces possibles dans cette action. Et donc, c'est à la fois des forces, bien sûr, des associations, des organisations militantes, de la société civile. C'est aussi des forces politiques, des forces syndicales, qu'il s'agit d'entraîner dans cette voie et pour atteindre cet objectif de l'unification de l'Europe. Donc le mouvement européen, dans son histoire, il a toujours eu ce rôle de rassembleur, on va dire, et donc de fédérer un certain nombre d'organisations. Aujourd'hui, le mouvement européen en France compte une trentaine d'organisations membres. En Allemagne, il y a plus de 200 organisations membres qui sont membres du mouvement européen en Allemagne. À l'échelle internationale, le mouvement européen rassemble 39 conseils nationaux à l'échelle continentale et une trentaine aussi d'organisations internationales membres, donc vraiment des organisations qui sont déjà organisées à l'échelle du continent, voire à l'échelle internationale. Et donc, c'est surtout ce rôle, je pense, qui prime et qui fait la raison d'être du mouvement européen, au-delà des combats qu'il a pu porter. Et au cours de son histoire, il a porté tout de même des combats qu'on retrouve en fait même à ses origines, parce que le mouvement européen, comme je vous le disais, fondé au Congrès de l'Europe à La Haye en mai 1948, à sa fondation, adopte déjà quelques résolutions, une forme de programme, si on veut, en tout cas une vision de l'Europe qu'il a envie de porter, et qui repose sur des choses qu'on retrouve assez, enfin qu'on retrouve finalement dans la construction européenne comme on la connaît aujourd'hui, dans même l'Union européenne comme on la connaît. Par exemple, cette idée de construire vraiment une démocratie à l'échelle transnationale avec une assemblée élue au suffrage universel direct. Cette idée-là, elle est dès le début présente dans les résolutions du mouvement européen international. Si on regarde dans l'histoire, on a en effet dès les premières institutions des assemblées parlementaires, mais ces assemblées, elles ont très peu de pouvoir au départ. Il faudra attendre 1979 pour que le Parlement européen soit élu au suffrage universel direct, et il faudra attendre encore jusqu'à aujourd'hui, enfin jusqu'à au dernier traité, on va dire au traité de Lisbonne, pour que le Parlement européen soit quasiment un Parlement de plein exercice. Je dis quasiment parce qu'il y a encore quelques domaines où le Parlement européen n'est pas pleinement colégislateur au même titre que le Conseil de l'Union européenne. Et donc on voit hein, de cette idée, par exemple, qui est un exemple hein, de ces résolutions qui ont été à la genèse du mouvement européen, tout l'engagement et toute la force aussi qui a été déployée au fil des campagnes, au fil des actions militantes par le mouvement européen, pour jouer de son influence et permettre à la construction européenne aussi d'aller en ce sens, dans le sens d'une démocratie vraiment à l'échelle transnationale, avec des institutions démocratiques, avec une citoyenneté européenne qui consacre aussi des droits pour les citoyens européens, et une construction européenne qui repose sur l'idée de démocratie, d'état de droit, et des droits fondamentaux aussi, garantis par des institutions supranationales. Et toutes ces idées-là, on les retrouve vraiment dans ces résolutions originelles. Donc c'est intéressant de voir que le mouvement européen, c'est à la fois, encore une fois, un rôle bien spécifique de rassembler l'ensemble de la société civile au-delà de l'clivage partisan. Ça aussi, c'est intéressant. Dans l'objectif d'unification de l'Europe, et une unification qui est vraiment basée sur l'idée de concevoir une démocratie transnationale avec des institutions supranationales.
1: Grand merci. Et donc pour revenir à une scène un peu plus locale, comme tu l'as dit au début, tu es adjoint au maire à la ville de Strasbourg sur les relations internationales, européennes et transfrontalières. Et donc, très concrètement, sur ce poste-là, quels sont les projets pour l'Europe à Strasbourg?
2: Oui, alors dans cette autre fonction, il y a bien sûr un certain nombre de projets qui ont été imaginés dans cette campagne des élections municipales qui s'achève tout juste. Hein, c'est le début d'une nouvelle mandature. Et bien sûr, cette fonction au sein de la ville, de la municipalité de Strasbourg, c'est une fonction tout particulière puisque Strasbourg a ce rôle de capitale européenne, capitale parlementaire européenne, on aime bien dire, puisque c'est aussi le lieu, la ville siège du Parlement européen, le lieu qui accueille aussi l'Assemblée parlementaire du Conseil de l'Europe, qui est une autre organisation internationale que l'Union européenne et qui rassemble 46 États membres, bien plus large encore, et puis qui réunit aussi des institutions qui garantissent les droits que j'évoquais juste avant. La Cour européenne des droits de l'homme, par exemple, qui garantit l'application, si on veut, de la Convention européenne des droits de l'homme, qui assure à chaque individu sur le sol européen des droits inaliénables. Et donc, à la fois, c'est une responsabilité pour la ville de Strasbourg d'accueillir ces institutions. Donc, l'un des volets de la fonction, c'est de travailler à l'accueil de ces institutions, faciliter leur développement aussi à Strasbourg. Il y a des enjeux parfois très terre-à-terre, hein, d'immobilier, d'accueil des fonctionnaires européens. On est dans un processus où Strasbourg continue d'accueillir un certain nombre de fonctionnaires. Et donc, il y a par exemple des projets d'extension de l'école européenne, parce qu'il faut accueillir les familles aussi de ces fonctionnaires européens. Faciliter bien sûr le travail de ces institutions à Strasbourg, les connexions, l'accessibilité de Strasbourg, tous les enjeux autour de l'accessibilité aérienne, ferroviaire de Strasbourg, qui est particulièrement important. Et donc tous ces enjeux voilà, autour de la capitale européenne. Ensuite, il y a d'autres, bien sûr, volets qui sont importants de travailler. Comment les Strasbourgeois qui vivent dans cette ville européenne en prennent pleinement conscience et comment ils, eux aussi participent à cette construction européenne qui se joue sous leurs yeux, parfois sans même le savoir. C'est aussi l'un des enjeux, je pense, de la fonction, d'être capable d'impliquer les Strasbourgeois dans cet élan européen, de partager cet esprit européen qui vit à Strasbourg. Et pour ça, ça peut aussi passer par des actions très concrètes. À Strasbourg, il y a déjà de nombreuses actions ou de nombreux événements, par exemple pour la fête de l'Europe au mois de mai. Mais dans la campagne, il y a eu plusieurs idées qui ont été proposées. L'idée de lancer un marathon transfrontalier. On est dans une ville qui est voisine de l'Allemagne. On travaille beaucoup avec nos partenaires allemands. On voit de plus en plus aussi de personnes participer à de nombreuses courses, comme il en existe déjà d'ailleurs à Strasbourg ou ailleurs. Mais l'idée, ce serait vraiment de pouvoir lancer pleinement un marathon transfrontalier, peut-être le premier en Europe. Ça permettrait aussi de montrer l'unité peut-être de ce bassin de vie que l'on a en commun, de proposer cette course transnationale, essayer aussi de devoir peut-être dépasser des irritants aussi dans son organisation, parce que à la frontière existent encore des distorsions parfois qui rendent l'organisation de tels événements assez contraignants. Donc c'est aussi un défi juridique organisationnel que l'on doit pouvoir lever avec nos partenaires allemands. Et après, c'est un défi sportif assez magnifique qu'on peut proposer au plus grand nombre. Donc ça fait partie, par exemple, des actions que l'on souhaite développer, que l'on souhaite mener, aussi accueillir des artistes, des écrivains européens à Strasbourg, essayer de développer des activités aussi d'échange, bien sûr, soutenir nos jeunes Strasbourgeois dans leur mobilité, comme la ville peut le faire, renforcer les partenariats avec nos villes jumelles, avec nos villes partenaires. Tout ça, c'est un rôle aussi important de l'adjoint en charge des relations européennes, internationales et transfrontalières à Strasbourg.
3: Merci beaucoup pour cette réponse très complète. Et on va maintenant passer à la discussion sur l'actualité, avec un sujet de première importance sur la place de la France en Europe. On a vu avec les développements géopolitiques et de politique française comme européenne qu'il est de plus en plus difficile pour la France de trouver une place dans les négociations européennes. On l'a vu avec l'affaire du traité sur le Mercosur. On voit que maintenant l'Allemagne cherche à créer peut-être un nouvel axe avec l'Italie, sur laquelle elle semble avoir plus d'affinité. Il y a aussi la perspective peut-être que l'extrême droite arrive au pouvoir en 2027 en France. Alors comment faire pour garantir à la France une place dans l'Europe? Et d'ailleurs, est-ce qu'elle devrait avoir une place prépondérante ou pas dans cette Union européenne?
2: C'est une bonne question là. Je crois que la France a d'abord un rôle, a eu un rôle et a toujours un rôle particulier à jouer dans la construction européenne. C'est un membre fondateur et on ne peut pas lui enlever ce titre-là. Elle a été aussi à l'initiative à certains moments de la construction européenne avec des initiatives qu'elle a su mettre sur la table, qu'elle a su souvent initié, y compris avec le partenaire allemand. On cite souvent, bien sûr, la France et l'Allemagne comme le moteur de cette construction européenne, ce qui est vrai, ce qui peut se vérifier dans l'histoire. Parfois, ce que je peux pointer ou souligner, c'est que dans l'Europe d'aujourd'hui, une Europe à 27, il faut aussi parfois savoir réinventer ce rôle. Ce moteur franco-allemand, il ne peut pas être exclusif. Il faut pouvoir trouver et embarquer d'autres partenaires européens. Et parfois, la France n'a pas toujours su réinventer sa politique européenne également pour trouver d'autres partenaires, garantir des possibilités, ouvrir des portes sur d'autres initiatives. Et je pense que les difficultés parfois que la France rencontre dans ses relations, peut-être avec ses partenaires européens, pour essayer de faire avancer un certain nombre de dossiers, elle tient aussi de là, peut-être d'une politique européenne-française qui est restée peut-être à une époque qui n'est plus, et où aujourd'hui, en effet, alors certes, on dit l'Allemagne, par exemple, se tourne peut-être vers le partenaire italien, mais nous, notre rôle, c'est peut-être d'aller nous tourner vers nos partenaires scandinaves, vers la Pologne aussi, qui, par exemple, sur les questions de défense, est parfaitement alignée avec les objectifs aussi qu'on défend de renforcement de la défense européenne. Il y a d'autres alliés à trouver sur un certain nombre de sujets. Et à mon avis, la France, mais plus généralement, enfin tous les acteurs français, européens, hein, de la même manière au Parlement européen, les Français ou les députés en tout cas qui ont été élus en France au Parlement européen ont tout intérêt à travailler très largement avec l'ensemble de leurs collègues, bien au-delà des partenaires plus traditionnels. Donc voilà, dans ce jeu-là des coalitions et sur certains sujets, il faut pouvoir parfois ouvrir un peu ses horizons, et l'Europe a grandi, et donc il faut aussi en tenir compte dans la manière dont on fait de la politique européenne aujourd'hui.
1: Merci, et je rebondis sur ça, parce que sur ce côté ancien jeu de la France, est-ce qu'on ne peut pas aussi dire que la France aujourd'hui, c'est une des nations européennes qui a le moins envie de continuer cette intégration-là? On a l'impression très souvent que la France, pas forcément du président, mais du côté de la présidence, mais juste aussi du côté des députés, des élus, ont du mal à continuer dans l'intégration. Et dès qu'il y a une intégration qui se fait, il y a une sorte de perte de souveraineté. Est-ce que tu penses qu'il y a quelque chose aussi de ce côté-là?
2: Non, je ne dirais pas forcément cela de cette manière. Je pense que Il y a beaucoup d'attentes qui sont projetées sur l'Union européenne. Et on l'a vécu aussi lors des dernières élections européennes en 2024, avec une opinion publique qui n'était pas défavorable à l'Union européenne, comme on a pu le connaître par le passé, il y a peut-être 15 ans, 20 ans, avec des gros clivages sur les questions européennes. Aujourd'hui, il y a une adhésion, y compris au sein de la population française, dans l'opinion publique française, une adhésion à l'Europe qui est quand même assez forte. Deux tiers des Français sont favorables à l'Union européenne. Il y a 80% des Français qui plébiscitent l'euro, la monnaie unique, alors qu'il y a encore 10 ans, un peu plus de 10 ans, une quinzaine d'années, on va dire, elle était remise en cause aussi. On se rappelle, la crise des dettes souveraines en Europe, etc. Donc, la construction européenne, elle a quand même su apporter un certain nombre d'avantages, des bénéfices qui sont reconnus par l'opinion publique aujourd'hui. Et on s'est rendu compte ces dernières années que les citoyens projetaient de plus en plus d'attentes sur l'Union européenne, parfois même sur des sujets auxquels l'Union européenne ne peut pas forcément répondre parce qu'elle n'en a pas la compétence. On l'a vu par exemple sur les questions de santé au moment de la pandémie de Covid-19, l'Union européenne n'ayant pas de compétences en matière de santé, ça a été difficile pour l'Union européenne d'y trouver un rôle. Alors elle a réussi à trouver un rôle peut-être sur les vaccins, à travers aussi sa politique commerciale, la politique du marché intérieur, etc. Donc, parfois il y a des voies détournées pour essayer de s'impliquer pour résoudre un certain nombre de crises qui se posent et répondent aux attentes des concitoyens. Mais ce n'est pas toujours possible. Aujourd'hui, par exemple, dans cette mandature, c'est intéressant, l'une des priorités pour l'Union européenne, c'est de travailler sur le logement. Or, c'est un sujet qui préoccupe tous les Européens parce qu'il y a une crise du logement partout en Europe, mais c'est un sujet qui ne fait pas partie des domaines de compétences de l'Union européenne. Donc l'un des enjeux aujourd'hui pour l'Union européenne, c'est de répondre à des crises qui sont pourtant européennes, hein, de dimension européenne qui concernent tous les Européens, mais sans forcément avoir les leviers, ni en matière de compétences, ni même parfois en matière de budget. On rappelle quand même que l'Union européenne reste un nain budgétaire, ce qui est une problématique assez énorme pour faire face à des défis qui aujourd'hui sont continentaux, voire mondiaux. Et donc, ça fait partie de tous ces enjeux-là, et j'ai plutôt l'impression qu'on a une opinion publique qui, avec ses attentes, avec ses frustrations, peut parfois paraître eurosceptique, mais si elle est eurosceptique, c'est parce que parfois, on voudrait que l'Union européenne fasse mieux, fasse plus, ou davantage, soit en mesure en tout cas de répondre, et les capacités d'action suffisantes pour répondre aux défis que les citoyens identifient pour le moment. Et malheureusement, l'Union européenne, elle n'est pas toujours dotée de ses capacités d'action. Et donc, c'est ce décalage, je trouve, qui crée la frustration et qui peut créer l'euroscepticisme d'aujourd'hui, qui n'est pas un rejet de l'Europe.
3: Merci beaucoup. Et en parlant justement de ces attentes, il y a une attente assez forte qui a été exprimée de réponse, ou en tout cas de prise de position de l'Union européenne vis-à-vis des États-Unis, avec notamment la guerre en Iran qui continue, et vis-à-vis de la présidence de Donald Trump. Dans quelle mesure les relations pourraient se réapaiser vis-à-vis des États-Unis, qui avaient imposé une première fois des droits de douane, qui étaient revenus, qui veulent en remettre, et notamment se pose la grande question de la défense européenne, alors que le continent européen est attaqué par la Russie en Ukraine. Quel avenir pour les projets de défense de l'Europe? Est-ce qu'il faut se passer des États-Unis? Et est-ce que peut-être si un président démocrate revient à la Maison-Blanche, les relations peuvent redevenir comme avant? Est-ce que les relations aussi en termes de défense peuvent redevenir comme avant ou pas?
2: En effet, c'est une bonne question. La question de la relation entre les États-Unis et l'Europe, elle est longue et elle a connu des hauts et des bas depuis longtemps. Je pense que Trump, c'est un symptôme de quelque chose qui est bien plus long. Cette relation entre l'Europe et les États-Unis, elle a déjà été plus distendue et l'investissement, on va dire, des États-Unis en Europe, leur engagement, on va dire, militaire en Europe, notamment dans le cadre de l'OTAN, est déjà en retrait, et ce, bien avant même la première présidence Trump. Obama, déjà en son temps, avait commencé à expliquer aux Européens qu'ils devaient prendre en charge leur défense, leur propre sécurité, et que les États-Unis n'avaient pas vocation à être les gendarmes du monde. Et donc, cette vision-là, on a pris du temps, je pense, à comprendre cette alerte et à voir la nouvelle donne aussi de ces relations entre les États-Unis et l'Europe. Et bien sûr, aujourd'hui, Donald Trump, avec ses excès, accélère encore davantage la fracture, finalement, qu'il peut y avoir entre les États-Unis et l'Europe. Mais ces sujets sont des sujets de fond, et ce, depuis longtemps. Je pense que dans les crises qu'on connaît actuellement, à la fois la guerre en Ukraine, qui révèle la nécessité absolue des Européens de prendre en main leur sécurité, et donc d'investir ensemble dans la défense, et après, d'ailleurs, de réfléchir à la manière dont on le fait, puisque aujourd'hui, les propositions qui sont sur la table, notamment les propositions de la Commission, pour essayer de coordonner un plan de réarmement de l'Europe, ce qu'on a appelé Rearm EU, ce plan-là, est pour moi un plan qui ne va pas suffisamment loin dans l'investissement dans la défense, en tout cas qui ne participe pas pleinement à l'émergence d'une défense commune à l'échelle du continent. C'est un plan qui repose essentiellement sur les investissements des États membres en matière de défense, sur des engagements qui sont passés par les États membres à hauteur de 650 millions d'euros, et puis 150 millions qui sont apportés par l'Union européenne, finalement, à travers divers fonds, notamment pour soutenir l'industrie européenne de défense. On avance sur ces sujets, et ça, c'est très encourageant, parce que il y a encore quelques années, c'était parfois tabou d'avancer sur les questions de défense européenne, mais on est loin encore d'une défense qui est à la hauteur des enjeux qu'on connaît aujourd'hui. La guerre en Ukraine est encore et malheureusement une guerre longue, avec un effort nécessaire au peuple ukrainien, et on a un certain nombre d'autres pays qui sont aujourd'hui menacés par la Russie de Vladimir Poutine. On imagine une possible agression d'État de l'Union européenne à l'horizon 2030. Et donc, il faut aussi pouvoir s'y préparer à travers le développement d'une défense européenne.
1: Grand merci. Et pour rapidement conclure, en une minute, parce qu'on arrive presque à la fin de notre émission, quelle serait, en un mot, la chose à réformer maintenant dans l'Union européenne ?
2: Waouh, la chose à réformer maintenant dans l'Union européenne. Moi, je dirais les accords de Schengen. On a un certain nombre d'États membres qui remettent en cause ces accords parce que, tout simplement, ils rétablissent des contrôles aux frontières. C'est le cas entre la France et l'Allemagne, entre d'autres pays européens, malheureusement. Je pense que c'est contraire à l'esprit de Schengen et à l'esprit de libre circulation pour lequel on s'est battu, et ce, depuis les années 50. Malheureusement, je pense que les accords de Schengen ne sont plus suffisamment robustes pour garantir ce droit à la libre circulation dont devraient bénéficier tous les citoyens européens. Il faut passer à la vitesse supérieure, peut-être renforcer aussi l'intégration en matière de coopération policière pour faire en sorte de maintenir l'ouverture de ces frontières. Mais nous sommes dans un moment de recul, de retour en arrière en la matière, et ça, c'est particulièrement dommage.
3: Merci beaucoup Hervé pour ta présence et ces réponses très enrichissantes. Et c'est déjà la fin de cette 8e émission d'Europe, Union et Désunion. Nous espérons que l'écoute aura été agréable et que l'Union européenne ainsi racontée devient tout à coup plus intéressante. On se retrouve le mois prochain pour une nouvelle émission. Et dans l'intervalle, n'hésitez pas à partager celle-ci sur les réseaux sociaux ou à vos proches. Et surtout, soyez européens.

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0: Salut, salut, auditeurs, auditrices, bienvenue sur FM+, pour l'émission Découverte, avec un invité aujourd'hui. Moi, c'est Jean-François, Aurélien à la technique, et puis en fond musical, vous avez pu entendre un extrait, je vais toujours le présenter, il est très très connu, c'est une star mondiale, c'est monsieur DJ Marwani, qui fait partie d'un groupe qui s'appelle Space, et Space est très connu, c'était à l'époque de Jean-Michel Jarre. Voilà, et c'est un des deux qui ont créé la musique électronique, la musique synthétiseur. Il y avait Jean-Michel Jarre d'un côté et le groupe Space de l'autre. Et dans le groupe Space, il y avait plein de gens très connus, dont certains musiciens ont travaillé par la suite avec Jean-Jacques Goldman, d'autres ont fait des séries télévisées pour TF1, etc. Donc c'est un groupe archi connu et que tous les gens qui ont connu les années 70 connaissent très bien. Aujourd'hui, dans l'émission Découverte, nous recevons un invité. Alors, il va se présenter, va nous donner son nom, son prénom, et puis surtout pourquoi il est là, et le nom de son groupe.
1: Alors, je m'appelle Evan, je suis déjà ravi d'être là, merci beaucoup de m'avoir invité.
0: De rien.
1: Et je fais partie du groupe Une Touche d'Optimisme, et on est là pour présenter notre prochain album, et qui sort le 21 mai, avec une sortie exceptionnelle au Rockstore à Montpellier, qui sera d'ailleurs un concert gratuit pour l'occasion. Et voilà, on est venu pour parler un peu de tout ça.
0: Oui, et alors, le concert, comment il va se dérouler?
1: Alors, en première partie, il y a nos amis de Hug Family, qui est l'ancien groupe de Roule Taboul, qui a beaucoup...
0: Ah, je connais très bien.
1: Ouais, qui a beaucoup joué il y a de ça un petit moment, puis qui est revenu sur le devant de la scène avec son nouveau projet. Puis, donc, il y a 19h30, je crois, qu'il démarre, et puis nous, on enchaîne pour 1h45 dans cette superbe salle du Rockstore, et on vous présentera donc pas mal des nouveaux morceaux de l'album, vu que c'est une sortie d'album, c'est logique, mais aussi, comme maintenant c'est quand même notre 8e album, on a quand même pas mal de morceaux que nos fans apprécient et qu'on jouera bien évidemment aussi.
0: Donc Roule Taboul, c'est le chanteur qui a monté un nouveau groupe.
1: Tout à fait.
0: Ah bah oui, bah c'est celui que je connais très bien, on s'est croisé très souvent. Et donc comment on fait pour avoir une salle Rockstore et pour négocier? Parce que comme ça, quand c'est gratuit, vous n'allez pas gagner beaucoup d'argent, ni très peu, ni rien du tout. Donc comment on fait pour avoir, pour pouvoir faire un concert gratuit au Rockstore?
1: Alors, il y a plein de manières. Il y a plein de manières. Je ne vais pas trop en dire, parce que c'est des deals qui sont un peu particuliers entre eux, notre producteur et le Rockstore. Mais en gros, il y a des subventions qui peuvent aider, il y a des arrangements, tout simplement. Puis nous, c'est notre sortie d'album, donc nous en tant que musiciens, effectivement, c'est pas le cachet qui va nous payer sur cette date, mais on espère aussi vendre des albums et voilà. Et puis c'est en vrai c'est une date promo entre guillemets, c'est pour
0: puis,
1: lancer la tournée.
0: Voilà, et puis on économise le prix d'entrée, mais avec le prix d'entrée on peut acheter l'album.
1: Bah, c'est un peu ce qu'on espère en tout cas.
0: Voilà, oui. Alors moi je pose des questions en tant que moi des fois je connais les réponses, mais je me mets à la place de l'auditeur qui est chez lui dans sa cuisine en train d'écouter, et lui il y connaît rien, il sait pas comment ça se passe, il se dit pourquoi il y en a qui louent la salle, d'autres qui louent la salle gratuite, pourquoi est-ce que comment ça se passe?
1: Bah, pour être tout à fait transparent, c'est rare que le Rockstore accepte de faire des concerts gratuits, parce que du coup nous on loue pas la salle puisque on ne fait pas de d'argent avec la billetterie, donc pour eux aussi c'est un manque à gagner, donc c'est vraiment
0: il y a la buvette après.
1: Il y a la buvette, mais bon, il y a la buvette aussi quand les gens payent le billet d'entrée, même si probablement qu'elle marchera mieux si les gens n'ont pas payé une place d'entrée, mais c'est juste que le Rockstore nous soutient parce que ça fait, nous notre groupe il a 20 ans quand même maintenant, on a joué très souvent au Rockstore et c'est vraiment, d'ailleurs je le remercie très chaudement parce que c'est un joli cadeau qu'ils nous font, nous c'est un cadeau du coup qu'on peut faire aux gens qui nous écoutent, parce qu'en plus par les temps qui courent, 20 balles d'euros d'économiser sur un ticket de concert c'est pas négligeable, parce que c'est quoi maintenant 20 euros? C'est 2 litres d'essence.
0: oui, voilà, c'est ça.
1: Bientôt, en tout cas. Non, mais donc voilà, c'est des arrangements parce que ça fait longtemps qu'on est là, parce qu'ils nous apprécient, parce qu'on les apprécie, parce que notre producteur de la soirée, Benoît Falib, que j'embrasse, pareil, intercède. Ça se passe beaucoup comme ça. Et c'est pas... Pour expliquer aux gens, c'est pas du piston, c'est du travail de longue haleine. C'est parce que ça fait longtemps, parce qu'on a travaillé plein de fois, parce qu'on a loué la salle plusieurs fois, et qu'il y a des moments, des espaces où les choses s'alignent au bon moment. Quoi.
0: Voilà, oui, tout à fait. Et puis en plus, vous êtes un groupe de la région.
1: Voilà, bien sûr, ça y fait. On est un groupe de Montpellier, nous. Donc,
0: si une salle de concert Héroltès peut vous aider un petit peu, c'est aussi bien.
1: Hein. Exactement, non mais c'est exactement ça. Et on les remercie vraiment chaudement, parce qu'on a conscience du beau cadeau qu'ils nous font.
0: Oui, et puis on va parler un petit peu de la première chanson qu'on va écouter de l'album, on parlera de l'album après, c'est Libre et Vivant.
1: Ouais.
0: Donc, bah, c'est à vous de parler.
1: Eh ben oui, Libre et Vivant, du coup, c'est le nom de notre nouveau spectacle. Pourquoi Libre et Vivant ? Parce qu'on vit dans un monde de plus en plus complexe. On voit, il y a des guerres d'ailleurs de partout. Il y a l'intelligence artificielle aussi qui arrive. Nous, on fait du spectacle vivant. C'est le titre phare de notre prochain album. Enfin, en tout cas, nous, on l'espère. Si on espère qu'il vous plaira. Et je trouvais que c'était un peu dans l'air du temps, quoi. Ouais, cette envie, moi, l'envie de liberté, c'est quelque chose qui m'a toujours motivé. Moi, j'écris les textes du groupe, je fais pas la musique, mais j'écris les textes. Et cette quête de liberté, et puis ça fait quoi, plein de choses, même dans le milieu de la musique. Nous, on est un groupe indépendant, même si on travaille ponctuellement avec des producteurs, on est un groupe indépendant depuis 20 ans, et ça nous offre une immense liberté. Ça a aussi des contraintes, hein, parce qu'on gagne moins d'argent, on passe pas sur les télés nationales et on n'est pas invité chez Nikos, mais les gens qui font ça, ils sont privés d'une part de leur liberté. Donc c'est un équilibre à trouver dans une vie, plus d'argent, moins de liberté. Après, il y en a qui arrivent à faire les deux, j'imagine, même si c'est... Ça me paraît un peu plus compliqué. Puis vivant, parce que voilà, comme on disait, l'IA, il y a même des radios maintenant qui ont statué, qui acceptent de passer des morceaux composés par IA. Donc le métier de musicien est... Je ne sais pas s'il est en danger, mais en tout cas, il va y avoir des changements assez radicaux. Les techniciens n'en parlons même pas. Parce que bientôt, on va arriver avec notre petite IA qui va faire le son toute seule. Et ça pose beaucoup, beaucoup de questions. Et on a dit, c'est du spectacle vivant. Et moi, je dis aux gens, voilà, venez et soyez vivants. On vit une période d'extrême morosité, et nous on le ressent dans les concerts depuis 5 ans, depuis le Covid tout simplement, hein. Enfin, je pense que tout le monde a pu le voir, les gens sont moins heureux, enfin voilà, même en concert les gens sont moins heureux, ça met du temps à ce que l'ambiance elle monte, ça dépend un peu des régions, mais il y a des régions qui sont encore un peu épargnées, je pense à la Bretagne, terre de rêve pour tout musicien, mais bref, ce thème de libre et vivant, ça nous a parlé quoi.
0: Ben, on va parler puisqu'on parlait de la Bretagne, justement la Bretagne a un avantage, c'est que bon, moi je connais un petit peu à travers les... Je connais là, j'ai été en vacances, mais à travers les groupes, les chanteurs, j'ai été très très ami parce que maintenant ils chantent plus avec Triane, etc. Je connais bien. Je vous donne un tuyau. Renaud de Tressan, ça vous dit quelque chose? Enfin, on est comme on est. Son gros titre des années 80, mais en plus, vous le connaissez très très bien. Mais vous dites non, mais c'est oui parce qu'il s'appelle. Il a un pseudo Gary Whitman.
1: Ah oui, oui.
0: Et c'est le bassiste du groupe Soldat Louis. Il est cofondateur du groupe. C'est lui qui a fondé le groupe avec
1: son copain. On a joué avec eux en plus.
0: Il avait fait un tube dans les années 81. Et il se trouve qu'il a de la famille du côté de Sommières par là-bas.
1: D'accord.
0: À l'Est. Donc il vient régulièrement ici dans le coin.
1: Ok.
0: Donc, et puis bon, donc du coup, moi je connais d'autres groupes aussi. Et l'avantage, c'est que là-bas en Bretagne, on n'est pas obligé d'être connu nationalement.
1: Bien sûr.
0: Rien qu'en étant connu dans la région Bretagne, tous les départements bretons, vend 250 000 disques, on est tranquille.
1: Ils font leur intermittence, les doigts dans le nez, sans sortir de leur région, et c'est assez incroyable.
0: Puis, rien qu'avec le département là-bas, et puis leur région, ils vendent suffisamment de disques pour pouvoir être disque d'or facilement.
1: Ouais, non,
0: c'est pas le cas.
1: Non, chez nous, c'est pas le cas du tout. Mais
0: bon, chez eux, voilà, avec tout ce qu'il y a, les fêtes et tout ce qu'il y a, donc ils s'en sortent.
1: Ils ont une culture, de la musique, ils ont une culture de la fête qui est assez incroyable, effectivement.
0: Et puis rien qu'avec c'est la preuve qu'avec un seul département, on peut en vivre. Bon, on a assez parlé, on va écouter Libre et Vivant sur FM+, une touche d'optimisme.

0: Superbe, magnifique chanson, je suis vivant. Et puis bon, en antenne, on parlait un peu de la Bretagne, puisqu'on en a parlé, que ça, eux, ils ont de la chance parce que la Bretagne est solidaire et puis les groupes bretons sont très très connus en Bretagne. Rien qu'avec la Bretagne, ils cartonnent au niveau des ventes de disques. Alors vous allez redonner l'album, dire quand est-ce qu'il sort, à partir de quel moment on pourra l'acheter, s'il est sur les plateformes de téléchargement, et puis comment faire, parce que les gens qui écoutent l'émission, ils se disent, bah, je vais acheter le disque.
1: Alors du coup, il sort en exclusivité pour nos deux dates de sortie d'album où on pourra se le procurer qu'à nos concerts. Donc en exclusivité le 21 mai au Rockstore et puis une date à Paris au Bateau Hélène Allemagne qui est un haut lieu de la chanson française sur Paris. C'est une super péniche et on joue le 4 juin là-bas. Et à partir du 12 juin, il sera sur toutes les plateformes et il sera en distribution dans les enseignes. Il est distribué par Baco, qu'on remercie aussi, qui est une maison de disques et un distributeur assez cool parce qu'ils font des groupes que nous on aime beaucoup, comme Danakil ou Debout sur le Zinc. Et donc on est ravis de faire partie de cette grande famille.
0: Bah, Debout sur le Zinc, j'ai des albums d'eux à la maison. Donc je vais ouvrir mon tiroir et puis je les ai.
1: Ah ouais, mais moi c'est mon.
0: C'est des groupes qui ont fait l'effort de venir nous contacter. Donc forcément, on a reçu un album, on les a beaucoup diffusés. Et puis c'est des groupes comme ça qui font l'effort d'aller vers les radios. Parce que nous, on ne peut pas être au courant de tout non plus.
1: Ah ben bien sûr, bien sûr.
0: Donc si les groupes attendent que les radios les contactent, c'est compliqué parce qu'on est tellement sollicité qu'on aime bien. Et puis une fois qu'on est venu dans les studios, qu'on a découvert, après on est forcément, on rentre dans une bande, dans une liste. Et puis dès qu'il y a une nouveauté, le groupe revient.
1: Bien sûr, bien sûr.
0: Tout le temps, revient. Il faut la première fois pour qu'après, c'est une famille, quoi.
1: Non, mais je suis tout à fait d'accord. Hein.
0: Et puis après, moi, je conseille toujours aux autres radios de faire pareil, de vous inviter. Hein. Il n'y a pas de concurrence parce que on sait que les gens qui écoutent Aviva, par exemple, on peut citer Aviva, ne nous écoutent pas forcément parce que chacun a sa...
1: Bien sûr, c'est ses habitudes.
0: Donc il n'y a pas de concurrence. Et puis alors l'album, comment vous avez créé la chanson Libre et Vivant? Comment ça se crée une chanson chez vous?
1: Alors, la plupart des musiciens, ils font d'abord la musique et les paroles après. Chez nous, c'est l'inverse. Je viens avec mes textes. Je les donne, il y a donc trois compositeurs dans le groupe. Je leur donne le texte. Et puis le premier qui a une idée nous la soumet. Soit on lui dit, non, c'est pas terrible, reviens plus tard. Et si on accroche, des fois, ils ont vraiment tout seuls. Surtout maintenant que la technologie c'est beaucoup plus facile, ils ont fait des arrangements, ils ont préarrangé le morceau déjà pas mal, et donc les musiciens ont quelque part qu'à récupérer les pistes MIDI, les faire avec leurs vrais instruments et en mettant un peu leurs touches, soit il y a juste une grille d'accords avec la mélodie de la voix, et là chacun amène des idées. Moi par contre pour la musique je peux donner mon avis évidemment parce que je vais quand même chanter la chanson, donc il faudrait que ça, enfin faut que ça me plaise un minimum pour que j'ai envie de l'interpréter, mais techniquement je donne pas d'avis, je laisse ça aux musiciens et eux ça me dérangerait pas, mais ils donnent pas trop l'avis sur le texte. Enfin, le texte, ça leur plaît, ils le composent. Ça leur plaît pas, ils le composent pas. Donc, comme ça, je prends pas de. Moi, je suis préservé dans mon ego. Je sais qu'une chanson leur a pas plu que quand ça fait 2-3 ans qu'elle est dans un tiroir et qu'ils l'ont jamais touché, c'est que je me doute que ça leur a pas plu. Mais s'ils l'ont composé, c'est que je pense que ça leur a plu. Et donc, c'est comme ça qu'on fait. J'amène le texte et puis les musiciens proposent la musique. Après, on se réunit tous parce qu'on est quand même 7 sur scène. Donc ça fait du monde quand même, et donc chacun apporte un peu ses idées, même si mon frère qui est à la guitare chapeaute quand même pas mal les arrangements, parce qu'il aime bien ça et qu'il est doué pour le faire. Mais bon, chacun amène ses idées, et c'est comme ça que petit à petit ça prend forme. Et après la version CD, c'est une version un peu figée souvent, parce que 6 mois plus tard, après l'avoir joué en tournée, finalement le morceau, c'est pas qu'il ressemble plus, hein, mais il y a quand même des choses qui ont un peu varié, mais c'est aussi ça qui est intéressant, c'est quand on vient nous voir en live, il y a aussi on a 80% du morceau qu'on a écouté sur le CD, mais on a aussi 20% de choses qui ont un peu évolué.
0: D'accord. Et alors, pour donner un petit peu envie aux gens d'acheter le CD, qu'est-ce qu'on peut dire de... Parce que ce sera gratuit le concert, donc acheter le CD, mais qu'est-ce qu'il aura de particulier le CD qui... pour donner envie aux gens et pour dire si vous l'avez pas, il vous va vous manquer quelque chose dans votre collection.
1: Alors, pour être tout à fait honnête, les gens ils achètent plus de CD, puisque de toute façon plus personne ne peut écouter de CD, puisque même dans les voitures il n'y a plus de lecteur CD. Donc je sais qu'il y a beaucoup de gens qui nous suivent qui achètent les CD sincèrement pour nous faire plaisir, pour nous aider, parce qu'ils savent qu'on est un groupe indépendant, et ce qu'on me dit souvent aussi, c'est que les gens aiment l'objet. Mmh. Ils aiment l'objet et du coup nous on fait l'effort de faire un bel album graphiquement parlant, je veux dire, en plus de la musique évidemment, mais et avec un livret avec les paroles. Ça, je sais que c'est quelque chose qui plaît beaucoup aux gens amateurs de chansons. Bah moi le premier, depuis toujours, je prenais les albums de Jacques Brel, de Brassens, de Reggiani. Moi je suis très très fan de cette chanson française que certains peuvent trouver un peu daté et que moi je trouve intemporel et absolument incroyable.
0: Moi j'adore
1: incroyable.
0: Aussi.
1: Et, mais je prenais les livrets, j'écoutais, je lisais Reggiani, enfin c'est plus qu'il écrivait pas, mais j'écrivais les textes de Jean-Loup Dabadi ou, voilà. ou autre et je me régalais. Donc voilà, on fait l'effort de mettre les paroles avec vraiment le. Et de faire un bel album, c'est vraiment des CD cartonnés, c'est pas les CD en plastique. Ça coûte un peu plus cher à produire pour nous, donc on gagne un peu moins d'argent, mais je trouve l'objet beaucoup plus beau. Et puis bon, il y a encore des gens qui effectivement ont encore des lecteurs CD, mais c'est vrai que ça devient vraiment compliqué. De ce point de vue-là, quoi.
0: Alors moi, j'ai un avis contraire autre que le tien, je vais dire tu, oui, parce que je vais souvent sur les sites où on peut avoir les chiffres de vente à peu près. Alors je vois par exemple un album qui est sorti il y a 2 ans ou il y a 1 an et demi, on voit qu'il s'est vendu physiquement à 50 000 ou 60 000 exemplaires, alors qu'en téléchargement, il arrive à peine à 15-20 000.
1: D'accord.
0: Donc même si avant ce chanteur-là aurait vendu 300 000, il n'en vend plus que 60 aujourd'hui parce que ça a un peu baissé. Mais on voit toujours que le téléchargement est toujours en retard par rapport à la vente de CD. On a la preuve avec Indochine qui vend 200-300 000 albums alors qu'en téléchargement.
1: Oui, mais Indochine, il y a 20 ans, ils auraient vendu 1 million, quoi.
0: Oui, mais le streaming n'a pas encore dépassé la vente des albums d'Indochine. C'est-à-dire qu'il y a plus de gens qui achètent encore des albums.
1: Selon les styles, je suis d'accord. Après, par exemple, dans la musique urbaine, je ne pense pas vraiment que ce soit le cas. Mais en chanson française, mais même les vinyles, d'ailleurs, on fait des vinyles maintenant parce que le vinyle le reprend aussi. Les gens. Mais de toute façon, je pense que ce qu'on disait avec Libre et Vivant, il y a l'intelligence artificielle et ce côté un peu artificiel. Même de la musique en streaming, ça, je pense ça, évidemment que ça existera et que ça va même être une vague et un raz-de-marée, mais comme pour tout, il y aura des gens qui diront bah non, nous ce qu'on veut c'est avoir l'objet, c'est avoir sentir le travail, l'artisanat derrière la composition. Donc ça existera toujours et les chiffres que tu donnes sont plutôt encourageants, je trouve. J'avoue que je ne suis pas un spécialiste de ce genre de chiffres, mais c'est bien. Ouais.
0: Alors c'est des chiffres de téléchargement, parce qu'après il faut savoir aussi que les artistes, enfin vous connaissez, gagnent de l'argent sur les streaming. Et streaming, ce n'est pas les téléchargements, c'est juste on écoute.
1: Mais c'est juste on écoute, c'est ça. Ouais.
0: Donc il y a peut-être des gens qui se contentent juste d'écouter sur YouTube ou Deezer ou autre, qui achèteront ni l'album ni le téléchargeront, mais l'écoutent régulièrement.
1: Ça c'est possible, oui.
0: Donc celle-là, il y a beaucoup plus d'écoute. Donc maintenant, on va passer à la chanson qui s'appelle « Il ». Alors « Il », on l'écoute, on en parle après. «
1: Elle ».
0: « Elle ». Bon, « Il », « Elle ». C'est la faute du technicien, il m'a mal aiguillé. Il m'a dit « Il ». Bon, c'est « Elle ». Donc on l'écoute et on en parle après, ou on fait le contraire, ou comme c'est vous qui décidez. C'est toi qui décides.
1: Alors, on peut en parler maintenant. C'est une rare chanson dont j'ai pas écrit le texte. C'est un ami à nous qui nous l'a écrit, Matou, qu'on embrasse. Et moi, j'ai adoré son texte. Et donc, du coup, c'est mon frère qui l'a composé, celle-là. C'est une chanson, encore une fois, plutôt festive. Parce qu'on fait autant des chansons tristes que des chansons festives. Même si en concert, on joue plutôt, on va dire, 75% de chansons plus festives. Parce que c'est ce que les gens réclament et c'est ce que les programmateurs réclament aussi.
0: Oui.
1: Parce qu'on vit une période quand même tellement triste que si c'est pour venir leur dire que c'est en chanson que c'est la guerre, déjà la guerre, c'est vrai que ça marche moins bien. Contrairement à certaines époques plus florissantes où justement les chansons tristes avaient beaucoup plus le vent en poupe parce que les gens étaient heureux.
0: Oui.
1: Donc quelque part on va chercher ce qu'on n'a pas dans notre vie. Et c'est un morceau en live qui est assez intéressant parce que là on fait danser les gens. Donc voilà, si vous venez au Rockstar, ça sera un peu la surprise.
0: Mais les gens vont venir parce que c'est entrée gratuite. Donc l'avantage c'est que moi je pousse pas les gens à venir, mais je veux que les gens viennent parce que comme ça ils prennent le temps de découvrir s'ils connaissent pas le groupe. Et puis moi je suis pour la découverte. Donc quand vous connaissez pas quelque chose, un groupe, faites l'effort d'aller les voir et puis vous jugez après. Parce qu'il y a des gens qui jugent avant, ils disent ouais, je connais pas le groupe, je sais pas qui c'est, si je m'ennuie, ma soirée est gâchée. Mais comment tu peux savoir que tu vas t'ennuyer alors que tu les connais pas et que tu les as jamais vus? Donc tu viens d'abord et puis tu verras après si tu t'es ennuyé.
1: Ah, mais ça, je suis bien d'accord, mais malheureusement, ça c'était quelque chose qui se faisait beaucoup il y a encore ne serait-ce que 10 ans.
0: Oui.
1: Et les gens, enfin même les programmateurs de festivals nous le disaient, la découverte, ça pouvait ramener. Il y avait même des soirées découvertes, des fois, genre le samedi, les grosses têtes d'affiche et le vendredi, soirée découverte, et les gens faisaient du monde. Maintenant, c'est beaucoup plus compliqué, mais parce que, encore une fois, bon là, c'est gratuit, c'est pour ça que je pense que les gens vont venir, mais quand c'est payant, oui, bah, 20 euros, 25 euros, 40 euros des fois au festival pour de la découverte, bah, ça devient compliqué, mais je suis tout à fait d'accord avec, avec ton propos, et donc les gens, soyez curieux.
0: Voilà, alors il y a une période, une époque que moi, j'ai pas connue, j'étais pas né, mais je sais que ça existait parce que, voilà, à l'époque, ça se faisait beaucoup, ça, c'est-à-dire qu'il y avait une salle à Paris qui s'appelait le Golf de Rouault, et les gens, ils y allaient, ils connaissaient même pas les chanteurs. Quand Johnny a démarré, personne ne le connaissait, ni Michel ou d'autres, et ils disaient, tiens, ce soir, il y a un concert, ben on y va. Et ils savaient même pas qui c'était le chanteur, ils le connaissaient pas, ils n'avaient jamais entendu parler de lui, les Chaussettes Noires ou autres, et puis ils découvraient, et ils sortaient, ils disaient, waouh, c'est génial, alors qu'aujourd'hui, ils diraient, bon, ce groupe-là, je le connais pas, bon, ah j'y vais pas.
1: Tout à fait, mais non, vous êtes ça quand vous étiez jeune. Ça y est, je commence à parler comme un vieux, 40 ans passés, j'ai 20 ans derrière moi en fait. Mais on avait 20 ans avec les copains, on ouvrait le Cocazine à l'époque, ça s'appelait à Montpellier.
0: Voilà, ça j'ai connu.
1: On prenait le Cocazine, ah bah tiens, tel... En plus, il y avait beaucoup plus de concerts qu'actuellement.
0: Oui.
1: Quasiment dans un bar sur trois, il y avait un concert live.
0: Oui, oui,
1: ce qui était quand même pour les jeunes artistes comme nous, on a débuté dans les bars à Montpellier. Hein. Bah, c'était hyper pratique maintenant. Enfin, des bars, il y a quoi? Il y a le Blackout à Montpellier.
0: Ouais, oui, voilà.
1: Enfin, vraiment, c'est devenu compliqué, quoi. Mais bon, prenez le Cocazine. Regardez, moi je me souviens, c'était l'époque où on adorait le ska. Ah, eux ils font du ska, on y allait. Bon, des fois on était déçus, effectivement. Des fois on était déçus. Mais des fois on était,
0: on était
1: ravis, des fois.
0: Après les avoir vus, donc on pouvait se faire une opinion objective.
1: Et puis quand on est avec ses amis, on n'est jamais vraiment déçu. En plus, au moins, on s'amusait, quoi.
0: Voilà, c'est ça, tout à fait, tout à fait. Bah, on va écouter la chanson Elle sur FM+, l'émission Découverte.
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0: Alors, on va parler de l'IA. Alors, moi, j'ai un système, l'IA, qui est très, très bien. C'est-à-dire que moi, je ne suis pas contre les chanteurs comme vous, par exemple, qui vont faire de l'IA, mais à une condition. C'est-à-dire qu'on crée le morceau en IA, mais après, le morceau qui va être sur l'album, ce n'est pas le morceau IA. C'est, on prend des vrais musiciens, on leur dit, vous rejouez ce morceau, en live hein, ou en vrai. Non, donc, c'est l'IA qui fabrique le morceau, mais sur le disque, ce ne sera pas le morceau de l'IA, ce sera le morceau, parce que vous aurez été en studio, les musiciens auront, s'ils sont capables, bien sûr, ont reproduit le morceau avec du vrai son.
1: Ouais, après.
0: Donc, l'IA, c'est juste la maquette, quoi.
1: Nous, ce qui nous plaît dans le groupe, bon, déjà, c'est les lives, effectivement. Ça, pour l'instant, l'IA ne peut pas encore nous. Pour l'instant, en tout cas, il n'y a pas encore des robots musiciens. Ça va probablement finir par arriver, mais en fait, c'est la création. Moi, ce qui m'intéresse, en fait, pourquoi j'aime faire du live? Parce que j'aime que les gens soient touchés par mes textes.
0: Voilà ça.
1: Et d'ailleurs, si je devais jouer dans un groupe où je n'écrivais pas les chansons et juste j'étais chanteur ou qu'accordoniste, que je suis l'accordéon aussi, je ne le ferais pas, je pense. Chanter des chansons, même très bonnes, hein, parce qu'en plus l'IA va faire des chansons bien meilleures que ce qu'on est capable de faire dans pas très longtemps. Hein. Parce qu'au niveau des textes, il y a encore 6 mois, ça déconnait, c'était pas foufou. C'était du niveau d'une mauvaise chanson. Mais en 6 mois, déjà, ça fait des progrès de fou. Dans 2 ans, ils vont écrire des chefs-d'œuvre indépassables. Mais voilà.
0: Je suis pas très pour.
1: Disons que moi je vois pas l'intérêt de créer. Parce que moi ce qui me plaît c'est la création, c'est ça qui me motive.
0: Non, je parlais aussi au niveau musique, c'est-à-dire que l'IA peut créer une musique, mais ce sera pas cette musique-là qui sera sur le disque.
1: Oui.
0: Ce sera la musique transformée par des vrais musiciens. Qui eux, on verra leur talent parce qu'ils seront capables de reproduire.
1: Et puis ils apporteront une touche personnelle aussi, même s'ils partent d'une IA. Non, mais l'IA, je pense que c'est juste comme pour tout, il faut s'en servir comme d'un outil parce que moi, je ne suis pas non plus. Enfin, je ne suis pas du tout réfractaire à l'IA. Hein. Je ne veux pas passer pour un.
0: Non, l'IA pour la médecine, c'est bien.
1: Pour plein de choses, c'est très très bien, bien sûr. Mais pour la médecine, d'ailleurs, c'est même fou parce que les IA ont des meilleurs résultats que les médecins déjà dès maintenant. D'ailleurs, en vrai. Si vous avez un fils et qui veut faire médecine, maintenant, là, vous pouvez lui dire d'éviter 10 ans d'études. Et mon père est médecin, je vous dis ça que mon père est médecin, parce que ce seront des assistants d'IA. Mais très bien, parce que le but, c'est de sauver des vies. Et pour la musique, il y a plein de choses qui vont être bien pour l'IA. Et effectivement, de toute façon, on utilise déjà, même nous, qui faisons une musique assez acoustique et assez artisanale, on utilise tout un tas d'outils qui sont déjà quelque part de l'IA, hein, le Mélodie. On ne met pas d'autotune, nous, mais on pourrait. Puis même, de toute façon, on peut recaler chaque piste. C'est plus comme à l'époque des années 70 où les mecs venant en studio, ils étaient tellement forts que voilà. Parce que de toute façon, il fallait couper la bande et ça coûtait une fortune à chaque fois.
0: Alors l'autotune, le truc qu'il y a, je vais faire une petite remarque. Ce qui est rigolo, c'est que ce qu'il faudrait faire, pas pour vous, hein, mais si quelqu'un chante avec l'autotune, on s'arrange pour qu'en plein milieu du concert, il tombe en panne. Vous savez pourquoi? Parce que c'est arrivé pour un rappeur très très très connu, je ne sais plus si c'est Jules, ou je crois que c'est Jules, pour ne pas le citer, un mec qui vend beaucoup beaucoup, il chantait, puis d'un seul coup, problème, les piles, il tombe en panne, et il a continué à chanter avec sa vraie voix. Et on a vu qu'ils l'ont passé sur une grosse émission sur RTL, c'était pour se moquer un peu de lui. Avec le micro et autotune, ça va très bien, mais quand il chante avec un micro normal, il chantait faux, ou presque faux, que l'autotune, ça permet.
1: C'est une correction.
0: Une note qui est fausse, tac, il se corrige la note, elle sort, elle est juste.
1: Tout à fait.
0: Mais quand il avait plus son machin, tu repasseras.
1: Hein. Oui, après, il y a l'autotune qui est utilisée de manière esthétique dans certains styles. Donc ça, voilà. Après, l'autotune pour améliorer les carences d'un musicien ou d'un chanteur, c'est un peu plus discutable. Après, c'est tellement un univers, moi, qui m'est pas familier. Je veux dire, Jules...
0: Moi non plus.
1: Ou même Angèle, hein, parce qu'il y avait une version d'Angèle, pareil, sans autotune. Et c'était assez catastrophique. C'est même drôle à quel point c'est... Mais après, Angèle, c'est encore différent parce qu'elle chante, elle danse, elle bouge dans tous les sens. Sincèrement, je serais incapable de chanter en faisant des saltos arrière et des chorégraphies. Hein. Même Beyoncé, qui est une vraie bonne chanteuse, des fois, ils enlèvent l'autotune parce que justement, ils les bornent. Hein, même des fois, ils chantent avec des bandes parce qu'en fait, ils font tellement... Enfin, je veux dire, même au niveau du souffle, c'est ingérable. Bon, bref, mais c'est vrai que moi, nous, on n'est pas là. Nous, c'est des concerts garantis sans autotune. Comme ça, il n'y a pas de panne. Il n'y a pas de risque de panne.
0: Et oui. Alors, on va parler un peu de la vie d'artiste. Je vais vous laisser raconter cette histoire. Est-ce qu'on a parlé de Il, on a dit, voilà,
1: oui, oui,
0: on a parlé de Elle. Donc, la vie d'artiste, maintenant.
1: Alors, la vie d'artiste, c'est le nom de notre album. Ici, la chanson éponyme, comme on dit, c'est parce que ça fait 20 ans maintenant qu'on vit la vie d'artiste et que on est un groupe, on est sorti un peu de la nasse, c'est-à-dire qu'on en vit, qu'on a de plus en plus de gens qui nous suivent, qu'on fait des jolis concerts et des beaux festivals, mais que ça reste extrêmement précaire, que à chaque fois qu'on arrive un peu à sortir la tête de l'eau, la société et l'économie fait que c'est de plus en plus dur, donc on gagne en valeur absolue beaucoup plus d'argent avec le groupe, mais pour nos salaires ça évolue pas parce que on est toujours à ras des packs traites. Bon, on est beaucoup aussi, on est 8 sur le projet, ce qui à l'heure actuelle est assez suicidaire, on va pas se mentir, mais bon, nous c'est comme ça qu'on s'est construit. En plus on est tous des frères sœurs et tous des amis d'enfance, donc on va pas se virer les uns les autres parce que de toute façon c'est pas du tout le truc, mais du coup on sait que c'est compliqué financièrement, et c'est ça la vie d'artiste en fait. Je pense que quand on veut se lancer dans la musique, il faut pas le faire pour le succès, il faut pas le faire pour l'argent, parce que il y a très peu de chances que ça arrive en fait. Ce qu'il faut que les gens comprennent, c'est que la réussite, déjà dans la vie, mais encore plus dans le milieu artistique, c'est une anomalie. La vérité, c'est que la plupart des artistes galèrent, sont en difficulté, sont toujours en train de chercher des idées. D'ailleurs, quand on a commencé la musique, moi, je pensais juste être chanteur, écrire mes chansons, et puis que, voilà, ça, on s'occuperait de tout pour moi, comme c'était le cas même dans les années encore 90. Maintenant, artiste, c'est plus du tout ça. Il faut s'occuper des réseaux sociaux, il faut s'occuper... Ben nous, en plus, on est vraiment 100% indépendants, donc il faut s'occuper de tout l'administratif. Donc, il faut s'y connaître pour faire les déclats, pour répondre aux lettres des impôts à qui on répond pour la 8e fois, qu'on est une association loi 1900, donc qu'on ne paye pas d'impôts, mais ils nous disent, même si on le sait, il faut quand même remplir la déclaration en mettant zéro partout. Et ça, c'est des trucs... répondre à l'URSSAF, et ça, c'est des trucs quand on est à la base que musicien. Déjà, on n'est pas formé pour ça, du tout. Donc il faut cela, on est en train de monter un petit label pour pouvoir justement gérer aussi les streamings, et en fait j'explique aux musiciens que en fait c'est du travail, c'est pas juste on ouvre un label comme ça, c'est rigolo, on met les chansons sur et puis tout se gère tout seul, rien ne se gère jamais tout seul. donc la vie d'artiste c'est ça, et puis la vie d'artiste c'est aussi des soirées incroyables, il fait beau l'été, on danse, on chante, on passe des moments avec les gens, avec d'autres artistes aussi dans le compte, enfin c'est ce mélange qui est très très particulier et qui fait que c'est un métier absolument magnifique, qui est vraiment un métier magnifique, hein, mais qui est un métier dur, et mentalement en fait c'est des hauts et des bas sans cesse, en fait on va d'échec en échec. Il faut savoir savourer les succès, mais les salles, elles se remplissent pas par miracle. Mais même quand on est connu, hein, il y a des gens, ils sont connus, mais finalement, le Zénith, il se remplit pas comme ils auraient voulu. Et pour en avoir parlé avec eux, ils font 3000, ils pensent en faire 5000, ils sont tristes. Alors que moi, si je faisais 3000 dans un Zénith, je serais ravi, mais en fait, c'est pas ça, oui. Ça marche pas. Même quand tu fais un Stade de France, finalement, tu fais 50 000 au lieu de faire 70 000, tu vis ça comme un échec, et c'est ce qui est fou, parce que nous, ça nous paraît délirant, mais en fait, c'est ça, c'est cette envie que ça marche mieux, puis cette envie que les gens aiment notre musique, et malheureusement, c'est pas du tout possible, parce qu'il y a tellement de styles de musique différents, on peut faire la meilleure musique qu'on veut, hein. Il y aura toujours des gens pour pas aimer. Donc c'est tout ça la vie d'artiste, c'est tout ce mélange assez incroyable et ce tourbillon un peu incessant qui fait qu'on a une vie palpitante, mais une vie un peu éprouvante aussi par moments moralement.
0: Oui, et puis après il y a des artistes qui eux sont conscients de leur talent, conscients d'eux. J'ai cité Michael Jones qui est très très bien, lui qui a fait des grosses salles avec Jean-Jacques Goldman et qui aujourd'hui fait ce Star 80, la grosse tournée aussi. Mais quand Goldman s'est arrêté, il a fait des petites salles de 700, 800, 1000 personnes. Ça ne lui a pas posé de problème, alors qu'il y a des artistes qui, quand ils ont fait des Bercy ou des Zénith à 20 000 personnes ou 15 000 ou 10 000 personnes, quand on leur propose une salle de 800 ou 1000, on sent que c'est la catastrophe, quoi, parce que passer de là-haut et puis redescendre un peu.
1: Alors que, pour dire à nos auditeurs, 800 personnes, c'est déjà énorme, hein, c'est déjà des groupes. Mais c'est vrai que pour eux, mais Indochine d'ailleurs, alors moi je suis vraiment pas un grand fan de leur musique, mais par contre, c'est des gens qui ont eu énormément de succès dans les années 80, qui sont tombés, mais à la cave, hein. Vraiment, plus personne n'écoutait, c'était Has-Been à fond, d'ailleurs, avec le sketch des Inconnus, qui d'ailleurs leur était pas destiné, paraît-il, mais qui les a... c'était pour... je crois qu'ils se moquaient de...
0: Partenaire particulier.
1: De partenaire particulier, c'est ça, exactement. Mais Indochine l'a pris pour eux, d'ailleurs. Oui. Et tout d'ailleurs, tout le monde...
0: Pour la coiffure, surtout.
1: Ouais, pour la coiffure et tout. Et en fait, apparemment, ça leur a fait vraiment beaucoup de mal. Ils ont été ringardisés très vite. Mais eux, ils voulaient faire de la musique.
0: Ils ont fait du rockstar,
1: ils, c'est plein. Ils sont, bah bien sûr, ils sont retournés faire des petites salles, entre guillemets. Et puis finalement, pour re-exploser, limite encore plus que ce qu'ils avaient explosé dans les années 80. Ouais. Mais parce que c'est des vrais musiciens, que c'est pas des gens... Enfin, c'est des gens qui ont envie de faire de la musique.
0: Et puis eux, c'est un peu spécial, après ce que j'avais compris, puis que j'ai lu des articles sur des interviews, j'ai vu. C'est surtout, ils ont pas été tout à fait ringardisés, c'est parce que les radios, d'un coup, ont décidé de plus les jouer. Donc moi, je connais plein de gens qui sont même pas au courant qu'il y a un album qui est sorti à cette période-là, parce que l'album est passé sur aucune énorme radio. Donc, si les radios avaient continué à jouer le jeu, il n'y aurait peut-être pas eu ce creux. Mais les grosses radios, d'un seul coup, alors, on est un peu mis au placard. Et puis, il n'y a plus d'actualité. Après, puis quand on ne passe plus sur les très grosses radios, ça y est, le groupe est séparé, il est mort, ça y est, c'est la catastrophe.
1: Ah, mais ça, c'est comme les gens connus qui passent, bah, plus maintenant avec, moins maintenant qu'Internet. Mais je me souviens quand j'étais petit, quand quelqu'un faisait plus de télé, et même s'il revenait genre 6 ans ou 7 ans après, les gens pensaient qu'ils travaillaient, surtout les acteurs, qu'ils travaillaient plus. Alors que bah, les acteurs, ils font du théâtre,
0: ils
1: font
0: plein
1: de choses, hein, et puis ils faisaient des cartons, hein, ils jouaient dans des. Et c'est vrai que les gens ont cette sensation, si tu passes pas en radio, enfin, les gens qui connaissent pas le milieu, si tu passes pas sur les grosses radios et si tu passes pas en télé, tu n'existes pas en tant qu'artiste. Alors qu'il y a des scènes, il y a des. Enfin, moi, je suis fan des groupes comme les Ogs de Barbac ou La Rue qui est à nous.
0: Ah oui, je connais.
1: Ils remplissent des zéniths. Hein. Ils remplissent des zéniths sans jamais passer en radio et sans jamais.
0: Aujourd'hui, ce qui est arrivé à Indochine, ça pourrait plus arriver. Parce que les gens vont sur les réseaux sociaux ils ont tout. Alors qu'à l'époque, les réseaux sociaux n'existaient pas. Donc, si tu passais plus sur les radios, c'est que soit le groupe avait été séparé, soit il y avait des problèmes, soit... Alors, les albums sortaient en toute intimité, on va dire.
1: Non, mais c'est ça, exactement.
0: Et puis, les gens n'avaient pas l'information. Donc, ils n'étaient même pas au courant que l'album était sorti.
1: C'est vrai qu'avec les réseaux sociaux, maintenant, parce que les réseaux sociaux...
0: Non, reste, sur la page Facebook ou la page... Deezer ou les pages YouTube des artistes, et puis on voit, ah tiens, il y a un nouvel album, on n'a pas obligé d'attendre que les radios nous le fassent savoir.
1: Mais ça a changé beaucoup de choses, mais les réseaux sociaux, c'est un sujet, on pourrait faire une émission entière sur les réseaux sociaux, parce qu'il y a un côté, j'entends beaucoup de critiques sur les réseaux sociaux, et clairement, il y a un côté nocif, mais c'est, pour les artistes, c'est une chance incroyable. Hein. Nous, sans les réseaux sociaux, on serait jamais, on n'aurait jamais réussi à en vivre et à pérenniser des tournées à 40 dates depuis maintenant 10 ans, parce qu'on est soutenu quand même. Alors ils sont pas énormes, on a 65 000 abonnés sur Facebook, donc c'est pas mal, mais on n'a pas des centaines de milliers de gens qui nous suivent. Oui. Mais ça nous permet de continuer, et effectivement, c'est pas les gros médias. Et puis merci d'ailleurs aux radios associatives et plus modestes de nous accueillir aussi, parce que ça fait du, non, mais vraiment, ça fait du réseau et ça permet de faire parler de nous. Mais c'est vrai que ces réseaux sociaux-là, et puis ça permet aux gens qui sont curieux de trouver.
0: Voilà, bah, comme on n'a pas écouté La Vie d'Artiste,
1: oui, c'est vrai.
0: On va l'écouter tout de suite sur FM+, l'émission Découverte.

0: Vous êtes toujours sur FM+, l'émission Découverte avec le chanteur de Une Touche d'Optimisme, le groupe Héroleté, puis on peut dire un peu occitan.
1: On peut tout à fait le dire, oui.
0: Puisqu'on est de la région Occitanie, donc.
1: Oui, on est du coin depuis toujours.
0: Et alors, comment vous est venue cette envie de devenir chanteur? Parce qu'au départ, quand on n'est pas chanteur. On a 0 ans, 1 an, 2 ans, 3 ans, 4 ans, le temps passe, et puis il faut choisir un métier un jour.
1: Moi, c'est le hasard absolu. J'ai eu beaucoup de chance dans ma vie. Moi, je faisais pas de musique. Je faisais des études de bio, en fait. Et mon ami, qui est le pianiste, compositeur du groupe, un jour, il m'a montré une compo à lui. Il travaillait chez IBM. Pour dire que vraiment, on était loin du milieu de. Et je dis, mais alors, j'écoutais La Rue qui est à nous, j'écoutais Trio, mais j'étais vraiment. Enfin, je suis un béotien de la musique. Je n'avais jamais tenu ni chanté de ma vie. Et en fait, à 20 ans, il me montre cette composition et il me dit... Alors moi, je lui dis, mais c'est génial ce que tu fais, putain, ben c'est fou, quoi. En plus, c'est quelqu'un d'assez timide, donc je savais à peine qu'il jouait du piano. Et là, non seulement il me montre qu'il sait jouer du piano, mais en plus, il me montre qu'il compose quelque chose d'absolument superbe. Et donc, il m'a dit, bah écoute, moi, j'arrive pas, et ça fait des années que j'ai cette compo, j'arrive pas à écrire de texte, est-ce que tu voudrais pas essayer? Moi, j'avais même pas de formation littéraire, donc je lui ai dit, bah écoute, qu'est-ce que je fasse? Je sais même pas comment on fait pour écrire une chanson. Le temps est passé sur ça, au moins un an, puis j'ai eu envie, j'ai écrit un truc. J'ai fait un truc très scolaire, donc alexandrin, 4 vers de 4 phrases en alexandrin avec un refrain, ce qui me paraissait la forme la plus logique, et ça a collé parfaitement avec sa mélodie. Et il m'a dit, bah voilà, super, et il m'a dit, bah puisque t'as écrit, comme j'ai dit, c'est quelqu'un de timide, donc il m'a dit, t'as écrit, t'as qu'à chanter. Donc moi j'étais en mode, mais je ne sais pas chanter, mais j'avais quand même envie. Bah, et ça m'a de suite interpellé, bah oui, ça a l'air cool de chanter quand même, les gens ils te regardent, ils t'applaudissent. C'est quand même mieux que la bio où je suis dans l'amphi, je galère et personne s'intéresse à moi parce qu'il y a un côté un peu narcissique, à vouloir être chanteur. Il faut être assez clair là-dessus.

0: Mais il se trouve que c'était vraiment ça que j'avais envie de faire, quoi. Je ne le savais pas avant de le faire, mais quand je l'ai fait, ça a été hyper logique. D'ailleurs, j'ai dit à papa, maman, j'arrête les études de bio, je vais faire de la musique. Ils m'ont dit, mais qu'est-ce qui t'arrive? Es-tu sûr de toi? Enfin, bref, ça a été un peu houleux.
1: Non, ils ont dit pro t'es caché.
0: Ah oui, non, mais il y avait un peu un truc comme ça. Puis j'ai dit, non, mais attendez, du coup, on est arrivé à un deal, parce que mes parents sont super. D'ailleurs, mes parents, et mon père en particulier, vient, dès qu'il peut venir, il est à la retraite maintenant, dès qu'il peut venir à un concert, il vient. Il est assez connu dans les gens qui suivent notre groupe, parce
1: D'accord.
0: qu'il joue dans les clips. Et puis, c'est un mec, mon papa, c'est quelqu'un d'assez expansif, mais très, enfin, non, très sympa. Hein. Et du coup, il connaît, enfin, les gens le connaissent, il connaît les gens. Et du coup, voilà, après, mon frère, en plus, s'est mis aussi à faire de la guitare, mon petit frère. Donc ils se sont dit, bon, là, on est dans la merde, on a les deux musiciens dans la famille. Heureusement, ma sœur a fait architecture, donc elle a sauvé le elle a sauvé l'honneur familial de la petite bourgeoisie
1: Voilà.
0: montpelliéraine, donc ça va. Et nous, on est les saltimbanques de la famille, mais voilà, ça s'est fait vraiment par hasard, quoi.
1: Ben, je pense qu'à partir du moment où on arrive à prouver qu'on peut en vivre, gagner sa vie avec, et puis surtout avoir suffisamment d'argent pour pouvoir payer ses factures
0: C'est
1: tranquillement,
0: ça.
1: les parents acceptent plus facilement. Parce que quand ils voient que voilà, l'EDF aujourd'hui, l'électricité, je vais pas pouvoir la payer parce que je suis juste, ils se disent, ben toi, ton métier.
0: Ah oui, bien sûr, bien sûr. Bien sûr. Mais bon, on a mis du temps à en vivre, hein.
1: Je suppose
0: Ça a été
1: que
0: long, hein.
1: tu avais un métier à côté au début?
0: Non, j'étais étudiant, j'étais à la fac de bio. Ah non, en parallèle. Non, moi
1: En parallèle.
0: j'ai ben, du
1: Quand
0: coup
1: tu galérais, quoi,
0: Non,
1: quand au
0: non,
1: début,
0: alors du coup, j'ai
1: ça.
0: eu la chance que mon père, du coup, il m'a dit, bon, ben, tu fais une année et on voit comment ça évolue. En fait, il m'a fait une sorte de CDD de papa. Il m'a dit, dans un an, on en reparle et puis on repart pour un an si je vois que ça évolue. Lui, il voulait que ça évolue. Et en fait, je pense qu'il voulait que je m'investisse. Que dire, moi, je veux être chanteur, ça veut tout et rien dire. Parce qu'en
1: Oui,
0: fait,
1: parce
0: et
1: que.
0: d'ailleurs, c'est ce que je dis souvent aux musiciens, le plus important dans la musique, c'est pas la musique. Je sais que c'est triste à entendre, mais c'est le projet. C'est qu'est-ce que tu fais pour que ta musique fonctionne. Si juste t'es doué, et tu fais de la musique, ça n'ira nulle part, à moins que tu aies la chance de rencontrer quelqu'un qui va
1: Ouais.
0: faire tout ce travail pour toi. Mais nous, les producteurs s'en foutaient de notre musique, donc on a dû tout construire nous-mêmes. Et mon père, du coup, a vu qu'effectivement, année après année, ça évoluait. Et du coup, j'ai eu la chance que mes parents me soutiennent et que l'État, d'ailleurs, j'en ai parlé sur les réseaux sociaux, ça avait fait un écho. Mais voilà, j'ai pas honte de le dire. Moi, j'ai touché le RSA pendant 3 ans, avec mon père qui m'aidait en plus à côté. Et le RSA, c'était une manière qu'à l'État et donc la communauté, les Français me disent, écoute, on croit en toi, c'est un peu difficile en ce moment. Ben, on te donne un minimum pour que tu puisses vivre dignement. Et puis le jour où ça marche, ben, tu paieras des impôts et ça sera un juste retour des choses. Et maintenant, moi, je suis ravi de payer des impôts parce que ça marche
1: Oui,
0: mieux pour moi.
1: je comprends.
0: Donc vraiment, d'ailleurs, mais c'est quelque chose que les gens doivent comprendre. C'est pas de l'assistanat. Hein. Moi, je travaillais hein, quand j'étais au RSA. D'ailleurs, je remercie Olivier qui était Contextart, ça s'appelle, qui est une association qui justement aide les gens au RSA et en difficulté professionnelle, soit à se reconvertir dans les milieux du spectacle, soit à les accompagner. Et ça a été quelqu'un d'extrêmement compréhensif qui m'a beaucoup beaucoup aidé. Et moi, je suis ravi quand je le croise. Et voilà, il est content lui. Et cet argent-là qu'on m'a donné, et que mon père m'a donné aussi, ben voilà, ça m'a permis de. Maintenant, je fais travailler 8 personnes parce que moi, je suis producteur du groupe maintenant. Donc, j'embauche 7 intermittents du spectacle, plus des graphistes, des ingé-sons. Je fais travailler le merchandising pour les t-shirts et tout, donc voilà, c'est comme ça que je me suis débrouillé. Mais c'est une chance inouïe, hein. C'est pas tous les parents qui peuvent aider leurs enfants, ça c'est clair et net.
1: Oui, et puis après, soit c'est le chanteur qui le fait lui-même, soit il a un manager ou un responsable promo. Et puis le but du responsable promo, c'est d'aller taper aux portes du programmateur des festivals ou programmateur salle de concert et puis leur dire, ben voilà, vous ne nous connaissez pas, mais voilà, on va
0: Mais
1: essayer de
0: ça vaut le
1: vous,
0: coup, c'est
1: on va
0: ça.
1: vous convaincre que au prochain festival, vous nous prenez. Alors, on a une façon très simple. Alors, je vous donne un exemple, hein. Moi, je suis responsable promo d'un groupe pas très connu. Voilà. Vous savez que si vous faites une entrée à 25 €, vous allez avoir 15 personnes parce que le groupe n'est pas connu, personne ne viendra. Bon, j'ai la solution. Vous faites venir un artiste très connu, puisque c'est votre cas. Imaginons, ouais, monsieur A, il fait 4 000 personnes dans la salle, vous faites combien l'entrée? Oh, c'est 65 €. Non, non, vous faites pas 65, vous faites 66. Et les 1 € vont payer le concert du chanteur pas connu. Et donc, les gens ne sont pas à 1 € près.
0: Bah bien
1: S'ils
0: sûr,
1: veulent
0: ouais.
1: aller au Zénith voir à 66 €, 65 €, un chanteur très très connu parce qu'ils sont fans, ils vont y aller. Et ces 1 € là, vous les mettez de côté. Et si vous faites 4 000 personnes, et ben je peux vous garantir que le groupe il va vous coûter 1 200. Avec les 4 000, vous pouvez payer le groupe. Donc vous prenez le groupe, soit vous faites en première partie d'un groupe très connu, soit vous faites, comme vous faites vous, entrée gratuite et vous arrangez pour que les gens viennent et c'est pas vous qui allez payer.

0: le concert, c'est les 1 euro de plus que vous
1: ouais,
0: avez
1: c'est une drôle
0: rajouté.
1: idée, ça.
0: Que vous avez rajouté, qui fait que, voilà. Donc, on va écouter maintenant une autre chanson, puisque je vois que l'émission, on me fait signe que
1: Et
0: ça va
1: ça
0: bientôt se
1: file.
0: terminer, ça. Il reste 10 minutes. Voilà, on parle avec le technicien un petit peu. Tout est, vous êtes au courant de tout ce qui se passe dans l'émission. On va passer au Café des Envieux.
1: Tout à fait.
0: Alors, bah, parlez-en.
1: Et bah, du coup, c'est pareil, c'est une nouvelle chanson que vous découvrirez au Rockstar et tout au long de la tournée. Là, c'était un peu un exercice un peu de style bon, au niveau de l'écriture. Au café du canal, au café des jours heureux, au café de ceci, au café de cela. C'est un peu un exercice de style en chanson française. Et en fait, j'ai eu cette idée du café des envieux, où les gens ils viennent le matin pour critiquer à longueur de journée parce que justement leur vie va pas bien, parce qu'ils sont malheureux. Hein. C'est pas une critique de. Moi, je pense que quand on est méchant, je pense que quand on est méprisant, quand on est envieux, c'est parce qu'on va pas bien. Hein. Parce que quand on est heureux, on n'agit pas comme ça. Et du coup, j'ai eu cette idée-là. Et au final, bah, ça finit. C'est le principe d'une touche d'optimisme, d'ailleurs. C'est que c'est des sujets assez lourds de sens, assez tristes, mais justement dans lesquels il y a toujours une touche d'optimisme. Parce que les gens nous disent, ah, une touche d'optimisme, on a bien besoin en ce moment de l'optimisme. Mais on s'appelle une touche d'optimisme. Ça signifie bien qu'on sait bien que le reste, ça n'est pas optimiste. Donc il y a un peu un contresens sur le nom du groupe. Mais c'est vraiment ça, c'est que dans mes textes, j'essaie toujours de mettre bah, une touche d'optimisme, une petite lueur d'espoir. Et dans cette chanson, bah, finalement, il y en a un dans ce Café des Envieux qui se lève, qui lâche son verre de vin et qui dit, bah, j'arrête de picoler là, je reprends ma vie en main. Et ça donne de l'espoir à tous les autres, quoi. Parce qu'en fait, dans la vie, même quand on est au fond, et ça j'en suis intimement convaincu, on peut s'en sortir. C'est pas forcément facile, hein, mais on peut toujours s'en sortir.
0: D'accord, et moi je connais des groupes. Un groupe, on tira le nom du groupe, ils font des chansons très tristes. Mais vous savez pourquoi? Mais ils font que du triste. Parce que leur sponsor, c'est un fabricant de mouchoirs. Donc plus les gens pleurent, plus le
1: Eh
0: fabricant, il vend ses paquets de mouchoirs. Donc il faut qu'il soit raccord avec
1: c'est ça.
0: avec le sponsor. Donc le sponsor, il fait des mouchoirs, donc chanson triste. Voilà. Vous, c'est plutôt, il faut trouver un sponsor dans la gaieté, la joie, la bonne humeur.
1: Ouais, dans l'espoir.
0: Voilà, dans
1: Ouais,
0: l'espoir.
1: dans
0: Alors,
1: l'espoir.
0: si vous êtes un fabricant de quelque chose de
1: Qui vend de
0: joyeux,
1: l'espoir, c'est
0: vous
1: ça?
0: pouvez les
1: Eh
0: sponsoriser.
1: ben, n'hésitez pas.
0: Et puis, vous vendrez vos produits.
1: C'est ça.
0: Donc, on écoute au Café des Envieux, puis on se régale avec le groupe Une touche d'optimisme.
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0: Vous êtes toujours sur FM+, l'émission Découverte avec le groupe Une Touche d'Optimisme, et puis on va redonner le nom de l'invité qui est le chanteur du groupe.
1: Eh ben, Evan.
0: Et puis Evan, il va prendre la parole maintenant, il va parler. Bon, il a déjà beaucoup parlé, mais il va reparler parce qu'il faut donner envie aux gens d'aller au concert. Là, c'est important, le concert.
1: Alors moi, je vous conseille de venir parce que on est ému. Enfin, en tout cas, je l'espère. On est joyeux, on rit, on danse. C'est un spectacle vraiment, je le disais, vivant. Il se passe beaucoup de choses. Et puis il y a vraiment une bonne ambiance. Et puis les gens qui nous suivent, ils adhèrent à notre philosophie. Il y a beaucoup de bienveillance. Je trouve qu'on en manque beaucoup dans notre époque. Et nous on veut qu'il y ait de la bienveillance. On veut que les gens se sentent bien à nos concerts. Donc voilà, venez, vous allez vous éclater. En plus, et c'est l'avantage de faire de la chanson française, c'est que ça plaît autant aux enfants qui trouvent notre musique très rythmée. Alors ils n'écoutent pas les textes, mais ils trouvent notre chanson très rythmée, donc ils sont contents. Et ça plaît même aux personnes plus âgées qui auraient l'âge d'être mes grands-parents, parce que ils retrouvent quand même c'est un peu présomptueux de ma part de le dire, mais une qualité de texte. En tout cas, j'essaye. En tout cas, ils ont du texte à écouter et de la mélodie aussi, parce que les musiciens du groupe sont de très bons, à mon sens, très bons mélodistes. Donc ça c'est parfait pour passer un beau moment familial et se vider la tête, et voilà, être ému, puis y sortir de là avec le sourire et la banane.
0: Alors c'est au Rockstore le 21 mai. Le 21 mai, c'est quel jour ?
1: C'est un jeudi.
0: Donc c'est parfait, le 21 mai, c'est à quelle heure le concert ?
1: Première partie, Hugues Family, le nouveau groupe de Roule Taboul, notre ami, et il démarre à 19h30, nous on démarre à 20h40.
0: Et puis vous n'avez pas d'excuses, parce que si vous habitez à un endroit où c'est civilisé, je dis civilisé parce que moi c'est civilisé, là j'habite Téhéran, il n'y a pas, mais je fais 5 km en voiture, il y a tramway.
1: Tout à fait.
0: Donc tramway vous amène directement au Rockstore. Si le concert finit avant 1h du matin.
1: Très largement, le Rockstore maintenant c'est...
0: Hop, on peut prendre le tramway pour rentrer à la maison.
1: Et puis n'hésitez pas à nous suivre sur les réseaux sociaux, voilà.
0: Voilà, donc vous savez tout, et puis on va écouter Joyeux Bordel, qui n'est pas une chanson très récente.
1: Non, mais on la met tout le temps, parce que c'est notre chanson la plus connue, c'est celle qui marche le mieux, elle a fait plus de 1 700 000 vues sur YouTube, ce qui pour un groupe comme nous est assez conséquent, et c'est la chanson qu'on nous réclame tout le temps, et qui est assez représentative de notre esprit de fête.
0: Ben voilà, on finit l'émission avec Joyeux Bordel, et puis on remercie notre invité, qui va redonner son prénom.
1: Evan, et merci à vous. Voilà,
0: de rien, avec grand plaisir, et puis vous l'entendrez souvent sur Radio FM+, il viendra nous faire encore des interviews.
1: Avec grand plaisir.
0: Il va nous contacter régulièrement et dire « j'ai une actualité ou j'ai quelque chose, je veux venir ». Voilà, on remercie Adrien aussi à la technique.
1: Merci beaucoup.
0: Aurélien, voilà, il dormait. Alors j'ai fait exprès, je me suis dit « tac, je vais faire une petite boulette et puis il va me reprendre ». Donc on remercie notre technicien, et puis je vous remercie beaucoup, et puis je vous souhaite une bonne fin de journée, et à très bientôt pour une nouvelle émission de Découverte. C'était Une Touche d'Optimisme, le groupe en concert le 21 mai à...
1: À 20h, venez.
0: Voilà, 20h. À bientôt, salut.

0: Chers amis auditeurs, bonjour. Vous êtes dans l'univers de Jardin d'Isis avec Aurélien à la technique. J'ai choisi aujourd'hui de vous offrir une lecture qui a eu lieu à la Maison de la Poésie vendredi 6 mars et avec Anne-Marie Jean-Jean. Donc nous lisons des poètes femmes. Connue ou méconnue. Anne-Marie Jean-Jean lit Margaret Atwood, romancière et poète, à partir du journal de Suzanne Amoudi, un recueil publié chez Bruno Doucet. Quant à moi, je lis Vénus Corrigata, à partir du recueil Les mots étaient des loups, déjà tout un poème ce titre, paru chez Poésie Gallimard. Quelques mots autour de Vénus. Vénus Corrigata, elle est née en 1937, elle est décédée le 28 janvier 2026. Tout l'intérêt de lui rendre un hommage. Elle avait l'habitude de fréquenter le Festival des Voix Vives, Montpellier, d'ailleurs en musique, je passerai Roula Safar au moment du Festival des Voix Vives qui intervient fréquemment. Donc Vénus Corrigata, c'est une femme de lettres franco-libanaise. Elle est née dans une famille maronite avec un père qui était un ancien moine devenu militaire après avoir été quelques années interprète auprès d'un haut commissaire en France. Elle se marie avec un riche homme d'affaires. Elle aura 3 enfants de ce premier mariage. Elle exerce la profession de journaliste. Elle va publier des recueils de poèmes. En 70, elle rencontre Jean Gattaz, qui est un spécialiste venu à l'université de Beyrouth donner une conférence. Elle va être tombée amoureuse, comme on dit, du chercheur français. Elle divorcera de son mari libanais. Ensuite, elle a c'est pour sa vie. Elle a publié une quarantaine de romans. Oui, ensuite, elle va venir s'installer à Paris, bien sûr. Elle a publié une quarantaine de romans, de recueils de poésie. Elle a une œuvre très riche qui alterne poésie et romans. Elle a le Grand Prix de poésie de l'Académie française en 2009 et le Prix Goncourt de la poésie en 2011. Pour Où vont les arbres. Donc je vous offre une lecture de cette grande poétesse.
1: Ça s'appelle Variation autour d'un cerisier. Le cerisier, ce matin, nous fit ses adieux. Il partait pour l'Amérique. Souvent, dans les personnages sont identifiés par des arbres. Enfin, elle incarne les membres de sa famille au travers d'arbres. Le cerisier, ce matin, nous fit ses adieux. Il partait pour l'Amérique. À quoi attacherons-nous l'âne ? Demanda la mère. À l'ombre de son tronc, répondit le père. Nina, qui touillait la neige pour le souper, ajouta 3 grains de cumin. Au diable l'avarice. L'ombre se consume d'amour pour l'arbre absent. Midi les tressit, tache de douleur sous son pied. La terre est opaque de chagrin retenu, où prennent source les larmes. La pluie n'est plus la même depuis la mort du petit frère, dit la mère. Jadis, elle sortait des volets, laissant le ciel à la neige qui fondait d'étonnement. À quoi sert la neige ? À effacer la terre pour la réécrire correctement. Le soleil était épineux lorsque la mère planta l'enfant dans la terre. De retour chez elle, elle démantela la maison, lava les murs dans le fleuve comme elle le fait du linge, les 7 cailloux lancés contre le ciel les revinrent enrobés de leur bruit. Un caillou sur la langue du vent médisant, 4 cailloux pour fixer le toit de la réserve, appuyé sur sa bêche. Le jardinier est aussi seul que l'arbre qui le regarde. Les fleuves, qui marchent en ligne droite, ne retiennent aucun caillou. Nina en a ramassé 3 de la même couleur. Quel temps fait-il à la source, leur a-t-elle demandé. L'épicéa prépare un mélange de 6 herbes pour les mères qui touillent le potage en cercle clos. Les enfants morts n'ont qu'à se mettre à table. Les mains transies feront la vaisselle, éteindront les lumières, puis claqueront la porte derrière eux dans un froissement d'ailes. La mère range les billes par ordre de taille et de tristesse. L'enfant jouera quand il sera moins mort, quand l'herbe qui a poussé sur son lit sera moins blanche. Après l'horizon, il y a un autre horizon, dit-elle, en se hissant jusqu'à la lucarne. Et cette odeur laiteuse de vagues qui applaudissent des deux mains lorsqu'un petit noyé remonte à la surface, dans sa paume un galet. L'ombre du soleil sur l'allée présage oubli et consolation. Le père dessine son contour avec un bâton qu'il plante au milieu du cercle. Grand-père récapitule son rêve à l'envers pour retrouver ses lunettes égarées dans son sommeil. Il dit « Fermer les yeux ne change en rien ce qui se passe dans le noir. Les vieilles maisons trébuchent dans l'obscurité. Nous plions ton ombre le soir, écrit le père à Cerisier. Nous la rangeons près de la chatte qui a mis bas 6 chatons couleur de suie. Que décolorera la neige ? Grand-père a retrouvé ses lunettes dans le poulailler. » Je vais vous lire quelques extraits d'une autre partie du recueil, parce que ce recueil rassemble plusieurs plaquettes de poèmes, plusieurs chapitres, plusieurs livres de poésie. Alors là, c'est extrait de Le Livre des Suppliques. Alors, on entend souvent parler du chiffre 7 parce qu'il y a eu les 5 enfants, plus le papa, la maman, ça fait 7, que ça soit des galets ou que ça soit des arbres, on retrouve le chiffre 7. Et ici, on parle un petit peu du frère, justement. La lucarne reflétait les humeurs du père, devenait opaque lorsqu'il rentrait les mains vides, avalait insectes et poussières lorsqu'il renversait la soupière, et que la mer, amassant les débris, accusait le vent. Nous étions 7 partant de désarroi ordinaire, 4 enfants et 3 chaises au dos interminable. Celui assis sur le vide se disait éphémère comme la flambée de houx. Sa vie n'excédera pas la taille d'un crayon. Qu'il nous noiera sous ses bienfaits, un cerf-volant qui nous emportera par-dessus le toit et un soleil de poche pour la mer qui pleuvait à chaque passage de nuages. Si triste la maison à 5 heures de l'après-midi. Retour de la nuit qu'on n'attendait plus. Comment retrouver les objets perdus du temps que la mer était mère? Qu'elle écartait les murs des deux mains pour nous voir, que nous dormions porte ouverte pour compter la lune avec des doigts tachés d'obscurité. Les maisons tristes vivent longtemps, clamait un passant qui nous connaissait d'hiver et d'été. Et on le suppliait d'entrer en nous, de colorer les joues du pommier, de museler la mère qui criait au loup. Dès que le brouillard se mettait en marche vers son miroir de poche et qu'elle se perdait de vue. Et là, elle parle justement de cet écartèlement entre deux cultures, deux langues. Comment pleurer dans une langue qui n'est plus la tienne? Quel nom donner au mur non imprégné de ta sueur? Adossé à la porte fermée, tu invoques l'esprit des lieux pour qu'il éloigne les âmes en souffrance et les coyotes. La clé est sous une pierre analogue à toutes les pierres. Tu cherches à tâtons le lit du fleuve où dormir et les draps tendus entre les berges. Quelle pierre soulever sans susciter la panique des lézards et sans éparpiller le peuple peureux des fourmis? Le vent, tu le sais, ne peut être d'aucun secours fâché avec l'eau. Le puits qu'il creuse depuis des siècles est empli de ta voix. Et donc ce frère qui était poète, ses poèmes ont été perdus également. Donc ça, elle en parle aussi. Et j'ai lu dans l'analyse, elle s'est faite la reprise de la voix du petit frère en écrivant elle-même, ou peut-être grand frère, j'ai pas retrouvé l'information, hein, en écrivant elle-même. Alors là, c'est le dernier chapitre, Les mers et la Méditerranée. Et en fait, il parle de la guerre. Alors, c'était en 75 jusqu'en 90, une guerre, la guerre du Liban. Tout détruire, criaient les mers du haut des terrasses, tordre les réverbères, faire mordre poussière aux arbres, démanteler l'échelle, la poupée, le hamac de l'araignée, les enfants joueront avec la mère, apprendront l'addition sur les cadavres entassés sur les trottoirs, la soustraction sur les arbres décapités. Seuls survivants, les êtres à plumes, disaient les mères qui tricotaient des ailes aux enfants, puis les poussaient par-dessus les balustrades. « Vole mon enfant, mon amour, yeux de mes yeux !» Les récupérer sur le bitume avec des bleus au cœur, les replanter dans leur jardin, au pied de l'oseille qui guérit les coliques et calme les appréhensions. Vole à l'intérieur du soleil, tu deviendras colibri à 10 ans, épervier rouge, craint par la tempête quand des poils pousseront sur tes paumes. Vole l'air, le sang, et tu deviendras franc-tireur. Celui qui épinglait les passants sur le bitume suivait la trajectoire du soleil. Son rire éparpillait le sang du crépuscule. La nuit prévue pour le soir, ses poings criaient sur les portes des femmes seules. L'omelette consommée debout, il retournait à son toit, suppliait la pluie de le diluer en garçon craintif, avec une mère diaphane et une maison herbeuse. Un gobelet à son nom, suspendu au-dessus de l'évier. Relique, l'éclat d'obus frotté contre le jeans. Retour à l'innocence, la marguerite effeuillée. Tu m'aimes un peu, beaucoup, jusqu'à la mort. Cailloux de poussée, les ossements déterrés sous le bac à sable. Lavé sans état d'âme, sans larmes, car tout était sec, les pluies comme les cœurs. L'odeur blanche du jasmin fait tituber le combattant accroupi au pied du muret. Sa mitrailleuse à la peau douce des femmes au sein laiteux. Son sang épaissi crie à l'intersection de ses jambes, le trou rouge en plein front de la vieille qui cherchait son chat l'écroule de rire. Elle a ce qu'elle mérite. Les chats ne vont pas à la guerre. Chats et vieux à l'intérieur, les tueurs à l'extérieur. Le pays leur appartient. Secouer un drap par-dessus la balustrade, chasser le franc-tireur et le soleil, taper sur l'écuelle du chat, lui donner la sensation d'être rassasié. La veuve de l'étage, au-dessus des marches, marchait sur ses larmes pour apaiser les brûlures de ses pieds. Trèfle à 5 feuilles, l'empreinte de ses orteils. Bon augure, déduisait le goéland, debout sur son rocher. La mer, la guerre, prendra fin avec le retrait total de la Méditerranée. Bon, je vais arrêter là. Et c'était tellement d'actualité, cette partie qui a été écrite il y a longtemps, mais ça revient malheureusement. Ça revient.
2: Alors, j'ai choisi quelqu'un que je ne connaissais pas du tout. Peut-être que vous connaissez. Elle s'appelle Margaret Atwood. Elle est romancière et poète. Voilà. Alors je connaissais son nom, mais pas plus. Et le titre du recueil, publié chez Doucet, bien entendu, c'est « Le journal de Susanna Moody ». C'est un livre un peu étrange, inventé de bout en bout par Margaret Atwood. Et quand on le lit, on a vraiment la présence constante de cette femme qui n'est pas du tout un personnage inventé et qui a bel et bien existé. Elle vient d'Angleterre, d'une famille très cultivée. Elle est déracinée, désemparée. Et Margaret Atwood invente des tas de choses, ou plutôt se projette dans ses pas. Susanna Moody et sa famille, très très brièvement, sont donc venus d'Angleterre pour s'installer dans le Haut-Canada, isolés dans plusieurs fermes pendant 7 ans et de manière, dans des conditions extrêmement rudes, et surtout sur le plan matériel et psychologique pour Susanna Moody. Mais voilà. C'était une énigme pour moi de voir ce journal comme ça. J'en dirai plus après sur Susanna Moody, puisqu'elle a réellement existé. Margaret Atwood donc remet ses pas en tant que Canadienne anglophone dans les pas de Susanna Moody. D'autres arrivées. Après la traversée de la longue maladie qu'était l'océan, nous avons remonté le fleuve, donc le Saint-Laurent. Sur la première île, les immigrés ont jeté leurs vêtements, ont dansé comme des mouches de sable. Nous avons laissé une à une les villes pourrissant de choléra. Il y avait une grosse épidémie à leur arrivée. Et nous avons laissé une à une nos distinctions civilisées. Et nous sommes entrés dans une vaste obscurité. C'est dans notre propre ignorance que nous sommes entrés. Je n'en suis pas encore sortie. Mon cerveau tâtonne nerveusement dans la nuit. Ses tentacules lancent des frayeurs poilues comme des ours, exigent des lampes, ou bien, en attendant, mon ombre de mari entend la malice dans le murmure des arbres. Il me faut des yeux de loup pour voir la vérité. Je refuse de regarder dans un miroir. Ce lieu sauvage est-il réel ou non ? Cela dépend de qui y habite. Premier voisin, les gens parmi lesquels je vis, mes prédécesseurs, implacables, me reprochant la manière dont je respire leur propriété, l'air, dans un dialecte tortueux à mes oreilles, de formes différentes. J'ai pourtant essayé de m'adapter. La fille au jupon rouge déchiré, qui s'est moquée de moi et de mon pain brûlé, retourne d'où tu viens. J'ai serré les dents. J'ai su que l'Angleterre était maintenant hors d'atteinte, qu'elle avait sombré dans la mer. Sans jamais m'avoir rien appris sur les lessiveuses. Je suis habituée à être une invalide mineure dont on n'attend que des inepties, des gestes futiles et convulsés. Et demander à l'Indien quelle est cette chose aplatie qui séchait sur le bâton au-dessus du feu. Est-ce un crapaud ? Agacé, il a dit « Non, non, foie de cerf, très bon !» Enfin, ma peau est devenue une toile de goudron, crevassée. Je suis venue à bout de la bruine, des significations étrangères, les replaçant à leur juste latitude. Quelque chose à endurer, mais qui ne surprend pas. Inexact. La forêt peut encore me jouer des tours. Un après-midi, tandis que je dessinais des oiseaux, un visage malveillant a surgi par-dessus mon épaule. Les branches en ont frémi. Résolution, être à la fois en éveil et difficile à déstabiliser, bien que la maladresse et la peur soient inévitables. Dans ce domaine où ma connaissance dégradée du langage signifie que toute prédiction est à jamais impossible. L'homme-garou. Mon mari marche dans le champ couvert de givre. Un X, un concept, défini comme un blanc. Il oscille, entre dans la forêt et s'y efface. S'il n'est défini par mon regard, en quoi se transforme-t-il ? Quelle autre forme se fond avec les pousses souterraines et ondule à travers les eaux, camouflée aux animaux attentifs du marécage. À midi, il reviendra, ou peut-être ne reviendra que mon idée de lui se cachant derrière. Il se peut qu'il me transforme aussi avec l'œil du renard, l'œil du hibou, l'œil aux huit facettes de l'araignée. Mais je ne peux pas imaginer ce qu'il verra quand il ouvrira la porte. Alors ça, c'est beaucoup plus tard, elle situe ça en 1840. En quittant les bois, moi qui avais été effacée par le feu, j'ai été saisie par le vert. Quelle saison lucide! Le moment venu, les animaux sont arrivés pour m'habiter. D'abord, un à un, à pas de loup. Leurs empreintes habituelles brûlées. Ensuite, ayant marqué leur nouveau territoire, confiant, plus confiant, année par année, deux par deux, mais agitée. Je n'étais pas vraiment prête à les recevoir, à les voir aménager en moi. Ils se rendaient compte que j'étais trop lourde. J'aurais pu basculer. J'avais peur de leurs yeux verts ou ambre qui luisaient du dedans de moi. Je n'étais pas complète. La nuit, je ne pouvais voir sans lanterne. Quelqu'un écrivit, nous partons. Je dis, mais je n'ai plus de vêtements que je puisse mettre. La neige vint. Le traîneau fut un soulagement. Sa trace s'allongeait derrière, me poussant vers la ville. Et en passant la première colline, je fus instantané, déshabité. Ils, les animaux, étaient partis. Il y a quelque chose qu'ils ont failli m'apprendre. Je suis partie sans avoir su. Un rêve. Brillant, chasseur, l'homme que j'ai vu dans la forêt avait l'habitude de venir chez nous. Tous les matins, il ne disait rien. J'ai su ensuite par des voisins qu'une fois, il a essayé de se trancher la gorge. Je l'ai trouvé au bout du chemin, assis sur un arbre abattu, en train de nettoyer son fusil. Il n'y avait pas de vent. Autour de nous, les feuilles bruissaient. Il m'a dit, je tue, parce qu'il le faut. Mais à chaque fois que je vise, je sens ma peau se muer en fourrure et ma tête lourde d'andouiller, et pendant l'instant prolongé où la balle glisse sur son fil de vitesse, mon âme court innocente comme des sabots. Dieu est-il juste envers ses créatures? Je meurs plus souvent que beaucoup. Il leva la tête et je vis la cicatrice blanche que le couteau de chasse avait laissée autour de son cou. Quand je me suis réveillée, je me suis souvenue. Voilà 20 ans qu'il a disparu. Plus aucune nouvelle. La double voix. Et là, on sent bien cette histoire de double identité. Deux voix se relayaient pour se servir de mes yeux. L'une raffinée faisait de l'aquarelle, baissait la voix lorsqu'elle parlait de montagnes ou des chutes du Niagara, composait des vers inspirés, prodiguait de bons sentiments aux pauvres. L'autre voix avait d'autres savoirs. Que les hommes transpirent toujours et boivent souvent, que les cochons sont des cochons, mais doivent de toute façon être mangés, que les bébés à naître sont comme des plaies purulentes sur le corps, et qu'il n'y a rien à faire contre les moustiques. Luna a regardé à travers mes yeux imprécis, qui s'effaçaient progressivement, les feuilles rouges, les rituels, les saisons et les rivières. L'autre a trouvé un chien mort, jubilant d'asticots, à demi enterré entre les petits pois. Et le dernier, il y a 1, 2, 3, 4 expressions, et puis en ligne droite, une colonne avec en 4 lignes où s'égrènent d'autres perceptions. Donc ça, pour Atoud, c'est la fin pour elle de Susanna Moody. Solipsisme du mourant. Squelette produit de la chair, ennemi s'opposant et ensuite pris comme un dû, la terre, moissonnée, usée, piétinée. Les oreilles produisent des sons. Ce que j'ai entendu, je l'ai créé, des voix qui déterminent, répètent des histoires, de vieilles coutumes. La bouche produit des mots. J'ai dit que je m'étais créé moi-même, ainsi que des cadres, virgules, calendriers qui m'entourent. Les mains produisent des objets. Le monde naît du toucher. Est-ce que cette tasse, ce village, était ici avant mes doigts ?

0: Alors, Lingozi.
1: Comme ces rencontres sont intitulées « Belles, connues et inconnues », je vais lire un passage d'un recueil intitulé « Elle ». Elle avec deux L. Je ne vais pas le prendre au début et je ne lirai que les deux premières stations. Elle, depuis toujours, avec des mots pour ressaisir la vie. Elle, dans la poussière, inexorablement, le corps criblé de mots aiguisés au silex, de la plante aux chevilles, aux jointures plus fines. Sans céder, si ce n'est à l'exact saisissement de présence oubliée, repartant avec syllabes à sucer et à faire rouler comme vagues très lentes contre la voûte plus dure du palais. Elle grimpe sous la meule. Mille et mille picots de papilles aux mots dans l'ardeur buissonnière. Premier arrêt à la pierre plantée. Lustre dans tout le corps. Pas de raison, sinon l'aurore. Le regard la soulève, elle, avec toute la lumière. Les yeux poussés à bout qui s'écorchent. À tutoyer la pierre jusqu'à un horizon possible. Ça remue et ravive le doute. Reprendre la marche pour s'accorder au temps. Chaque feuille est fragile. Le pas arrive-t-il à reculer la mort ? Fausse capture. Où la peur toujours prête se voudrait familière. Elle, comme en sursis, aux aguets, prête à saisir l'instant et le déposer là, à l'initiale, pour un commencement, si peu, pour un commencement. Filtrer la terre. Chaque débris est une mine offerte. À l'intérieur, l'aspérité. La fissure retient la juste part des choses. À terre ouverte, pas de dérobé. L'ornière révèle plus que jade. Là où le pied trébuche, l'œil reste ébloui au vif éclat de la butée. Elle est prise au dépit de s'éprendre du jour. Elle, debout, sans pouvoir s'éloigner de la terre jusqu'au creux de la gorge, le goût de la terre dans les mots. L'éclat suffira-t-il à susciter l'envol. À son deuxième arrêt, elle a le geste lent qui élargit l'espace. À genoux, dans un rite, elle dessine au sol les signes du bout de bois, les signes du bout de son bâton de bois. Déplacement des sables, au bord du trait, dans un fourmillement où s'aveugle le sens, écrit fragile, plus poreux soleil à l'eau que plante qui grandit. La terre qui s'émeut donne, se couche et reçoit l'empreinte. L'air aussi donne, prend et redonne.
2: Je vais vous lire des poèmes de Pierre Dénaud en hommage à ce poète qui est décédé il y a 10 jours. Le titre du recueil, c'est « Progrès d'une éclaircie » aux éditions Faifio. l'écho d'un cœur qui palpite, ou peut-être d'une porte qui bat, tu le percevras pleinement. Fût-ce au creux d'une page, tu n'as plus peur, tu n'es plus séparé de ton pays. Le cœur n'est à personne, tu es l'une des portes. Le jour levant, l'âge des vitres ruisselantes, tu ne l'as pas quitté, quoi qu'il advienne. Inutile tes questions, tu poursuis une quête. À la boue même, il te faut acquiescer, afin que du givre, elle soit légale. Rue grise, rigide, tu te surprends à ralentir. Contre un mur oscillante, de toutes les couleurs, les roses, les passes roses. Le soir, pourquoi, tu l'ignores, tu iras redire rose, passe rose, sous des cris d'hirondelles. Humus sale, disgracieux, tu rêves de pierre, la soif seule est pure, que ne désaltère aucune eau. Mais d'instinct, cette feuille froissée que tu amènes vers tes lèvres, tu la sauves du mépris, tu ressuscites.
0: Moi, je vais vous lire un poème d'André Chédid qui fait partie d'une une séquence qui s'appelle « Chemins à vivre ». Et le titre, c'est « Destination arbre ». Parcourir l'arbre, se lier au jardin, se mêler aux forêts, plonger au fond des terres pour renaître de l'argile. Peu à peu, s'affranchir des sols et des racines, gravir lentement le fût, envahir la charpente, se greffer aux branchages. Puis dans un éclat de feuilles, embrasser l'espace, résister aux orages, déchiffrer les soleils, affronter jour et nuit. Évoquer ensuite, au creux d'une métropole, un arbre, un seul, enclos dans l'asphalte, éloigné des jardins, orphelin des forêts. Un arbre, au tronc rêche, aux branches taries, aux feuilles longuement éteintes. S'unir à cette soif, rejoindre cette retraite, écouter ses appels. Sentir sous l'écorce, captive mais invincible, la montée des sèves, la pression des bourgeons, semblable aux rêves tenaces qui fortifient nos vies. Cheminer d'arbre en arbre, explorant l'éphémère, aller d'arbre en arbre, dépistant la durée.
3: Je vais commencer par une courte exergue qui est tirée d'un recueil qui s'appelle « Et je vivrai 10 fois », ce qui est quand même pas mal, de Caroline de Freitas. Et cet exergue motive après le texte que je vais vous lire. Dans un monde parfait, les doigts d'une seule main devraient suffire à compter les jours sans tendresse. Et comme on n'est pas dans un monde parfait, le texte que je vais vous lire s'appelle « Dans la vie, pour de vrai ». Et c'est un texte d'Anne Sylvestre, c'est pas de moi. C'est vrai qu'on dit « C'est beau la vie comme dans les livres ». On rêve de la vivre, ainsi comme c'est écrit. Mais c'est déjà bien assez compliqué de vivre. On écrit son petit chapitre et ça suffit. Si on insiste, on voit surgir entre les pages des sentiments qui ne poussent pas dans les romans. On n'est pas d'accord sur le choix des personnages. On n'est pour rien dans l'histoire finalement. Mais dans la vie en vrai, comme je t'aime, je t'aimerai, que ce soit de loin ou de près, ce que j'ai dit, le redirai, et pour de rire et pour de vrai. C'est vrai qu'on aime s'inventer comme au Cinoche, on voit les plans bien découpés comme au ciné, le scénario se déroule sans anicroche, quand le mot fin s'allume, on n'est pas étonné. Mais on découvre, en soulevant un coin de toile, qu'on a raté la grande scène des amoureux, qu'on ne sait pas se faire embrasser sur fond d'étoile, qu'on a sommeil et que le rôle est ennuyeux. Mais dans la vie, mais dans la vie en vrai. Comme je t'aime, je t'aimerai, que ce soit de loin ou de près, ce que j'ai dit, le redirai, et pour de rire et pour de vrai. C'est vrai qu'on pourrait même y croire, comme dans le poste, sûr qu'on pourrait se regarder dans la télé, on pourrait tout chanter sans crainte la riposte, et saluer sans jamais risquer les sifflets. En éteignant, on se sent un peu mal à l'aise, et si on pleure, ce n'est pas en trois couplets. Sans le playback, on oublie tout, jusqu'aux fadaises. On se retrouve avec son cœur au grand complet. Mais dans la vie en vrai, comme je t'aime, je t'aimerai. Que ce soit de loin ou de près, ce que j'ai dit, je le redirai, et pour de rire, et pour de vrai. C'est vrai qu'on dit. C'est vrai qu'on dit, c'est beau la vie comme chez les autres. On rêve de vivre aussi bien que chez les voisins. On écoute facilement les bons apôtres. On admet que nos sentiments ne valent rien. Mais si on veut se pencher à la fenêtre, on voit qu'ils regardent tout aussi bien chez nous. Que notre vie leur donne des regrets, peut-être. Qu'on était bien et qu'on n'y pensait pas du tout. Mais dans la vie en vrai, comme je t'aime, je t'aimerai, que ce soit de loin ou de près, ce que j'ai dit, je le redirai, et pour de rire, et pour de vrai.
4: Jacques Merceron.
5: Alors, un poème récent, sans titre, mais avec un envoi à Catherine Andrieux. C'est toujours un grand mystère que la réception d'un livre ou d'un poème. Bougie tremblante lâchée à la surface d'une eau courante. Vers qui ? Passant, promeneur sur la berge qui l'aperçoit, ou qui ne voit pas et passe son chemin. Ou bien tablette moisie des travaux et des jours, écrite dans une langue morte. Ou bien vibration du carreau d'arbalète reçue en plein cœur. Cette flamme tremblante comme un ricochet qui fait jaillir une onde pour mêler son éclat à d'autres eaux et tracer une confluence certaine ou incertaine, un baiser nilotique, un feu dans l'eau submergé par un maelstrom, une matrice d'ombre et de lumière cristallisée en champs de cinabre, poème, nacelle remplie de doutes. Poème, maître et talon échappé du pavillon de Sèvres. C'est toujours un grand mystère que la réception d'un livre ou d'un poème. Bougie tremblante lâchée à la surface d'une eau courante. Vers qui ?
4: Merci Jacques. Marlise ? Allez Daniel.
6: Bon. C'est moi le lecteur.
4: C'est toi qui lis, bravo. Tiens, installe-toi.
6: Oui. Il y a deux
4: à
6: poèmes.
4: Chacun, oui, si vous voulez.
6: Il y a deux poèmes qui s'appellent « Hier et demain ». On peut considérer que ça fait…
7: Ouais, ça fait sur tout.
6: Hier, je courtisais la vie. Je m'enivrais de musique, de couleurs, de senteurs. Je me roulais dans l'herbe haute, du bonheur plein les bras. Je parlais aux oiseaux, aux fleurs, aux papillons. Hier, je butinais au soleil dans mon jardin secret. Je flottais dans des rêves plus grands que les nuages. Je naviguais dans l'infini du soir. Hélas, un jour, le soleil s'assombrit, des noirs nuages surgirent à l'horizon. Le bonheur s'était enfui. L'enfance m'avait quitté. Demain, nous ouvrirons nos poings, crispés sur nos rancœurs et nos haines. Nous éteindrons les flammes des villes incendiées. Nous embrasserons la terre nourricière. Nous parlerons aux bêtes, aux arbres et aux fleurs. Nous chevaucherons les nuages et le vent. Nous irons cueillir les étoiles. Et demain, nous arrêterons la roue du temps.
4: Ce sont des poèmes écrits par Marlise Benoît, qui va nous en lire un autre.
7: Brise. Entre le mistral et la tramontane se faufile la brise. son haleine légère réveille le matin. Elle entre par la fenêtre ouverte, effleure les pages du livre, caresse les mots offerts. Elle danse, elle virevolte, elle ébouriffe l'eau dormante, elle tourbillonne sur la dune. Elle s'essaye à un air de flûte. Elle s'essouffle et tombe lorsque se lève la tramontane. Ici, là-bas. Ici, là-bas, il y avait les mots, les pianos, les journaux, l'oiseau qui buvait dans le caniveau, la fourmi qui se noya dans une goutte d'eau, l'ombre qui rampa vers le mur écroulé, la cigale qui stridulait enivrée d'été, l'araignée qui tissait une échelle vers la lune ébréchée, et puis l'élu Margot qui pleurait sur un banc mouillé. Pauvre Margot, son amant l'a quittée, on l'a quittée au beau milieu de l'été.
4: Régime, ça aide le métro ?

0: Le silence a le goût de la pierre. Il ne s'écoute pas, ne s'entend pas. Tu le palpes comme le ventre doux de la bergeronnette sur ta paume hier. Non, le ciel n'est pas un couvercle. Il est aspiration magique de cobalt. S'élève alors intense l'espoir de sel et de semence. Le silence, c'est alors cet ancrage du matin, ici, là, maintenant, derrière ma fenêtre.
1: Maria, oui.
2: J'ai choisi une poésie de Faridoun Mouchiri. C'est un poète iranien qui est contemporaine, qui est né le 21 septembre 1926 et à Téhéran, et mort le 25 octobre 2000 dans ma ville. Voilà, c'est une poésie que je l'ai lue en personne, il est court, mais c'est très très ordinaire. Et je l'ai lis en français. پشی در استکان آمد فرود تا بنوشد آنچه با پس مانده بود. کودک شیطنت بازی کنان بست با دستش دهان استکان. پشی دیگر طعمه‌اش را لب نزد. جست تا از دام کودک بارهد. خشک لب میگشت حیران 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جان گرامی بود اون نعمت لذیذ لیک آزادی گرامی تر عزیز. Un moustique s'opposa dans un verre pour boire ce qui en reste au fond. Un enfant, par malice, en jouant, bouchera l'ouverture de verre avec sa main. Le moustique n'osa plus toucher sa proie. Il bondit pour échapper au piège de l'enfant. Les lèvres sèches, il errait, cherchant un chemin. En haut, en bas, partout, la voie était fermée. Il cherchait une fente dans le mur ou la porte pour atteindre encore une fois la liberté. Mais plus qu'il se débattait et s'agitait, plus le sortit de son puits restait introuvable. Il frappa tant de fois sa tête contre les parois, qu'il tombe les ailes et les plumes ensanglantées. La vie était précieuse, et cette douce poisson aussi, mais la liberté était plus précieuse encore, plus chère.
1: C'est la métaphore. Ida?
3: Alors moi, c'est très inattendu, je ne savais pas comment ça marche. Donc c'est une coïncidence, j'ai un petit poème en farsi, en français, mais sans la traduction, ça fait rien. Mais je vous dirai un autre en français. 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

0: Excusez-moi, j'ai pas pris mes lunettes, c'est un peu. Bon, je ne le traduis pas, je ne l'ai pas très bien lu, mais pardonnez-moi.
1: C'est de quoi?
0: Eh bien, ça parle de l'amour. C'est l'histoire de. Parce que, en fait, c'est entre Leïli et Majnun. Ce sont les deux amoureux, c'est l'équivalent de Roméo et Juliette. Et alors, c'est Roméo qui parle que Leïli, son amoureuse, pourrait même, voilà, une boucle de ses cheveux pourrait lui mettre au cou et devenir son esclave.
2: Une amie m'a offert un recueil récemment, c'est celui de Maram Al-Masri, je ne sais pas si certains d'entre vous la connaissent, qui a écrit Elle va nu, la liberté, chez Bruno Doucet. L'éditrice écrit qu'elle est l'exilée d'un pays blessure qui saigne en elle, petite mère d'orphelin. À la fin de son recueil, elle a tenu à publier un poème de son frère. Elle aussi a un frère poète qui est resté en Syrie. Alors c'est traduit par elle-même, donc, et je vais vous le dire. Archive d'une vie incertaine. Oui, j'ai vécu en dépit de la mort. Je suis née, j'ai grandi, et comme tous les Syriens, j'ai aimé. Je me suis mariée, j'ai eu des enfants, en dépit de la mort. Mais jamais je n'ai voulu vivre ailleurs. Depuis toujours, j'ai eu la conviction que vivre en Syrie était un acte d'héroïsme. Alors aujourd'hui, que penses-tu que ce soit? Nous avons vécu dans la mort. Maintenant, tandis que nous sommes en train de sortir de son ventre, son cordon ombilical nous en serre le cou. Je vis dans la mort. Je ne fais rien d'autre que de vivre comme un témoin, mais j'ai décidé de ne pas être un faux témoin. L'être humain n'est pas parfait, me suis-je répété en regardant un vol d'oiseau à l'horizon. Peu importe l'oiseau que j'aimerais être, je suis fatiguée de coller à la terre. Tout ce pourquoi j'ai vécu et tout ce que j'ai construit est ici. Je ne pense pas être capable de mourir dans un autre lieu. Il n'y a aucun sens à vivre dans un lieu s'il n'y a pas de sens à mourir en ce lieu. On m'a dit, arrête tout cela et regarde où est le soleil. J'ai regardé et j'ai vu le soleil à l'horizon, en train de s'éclipser. Monser Masri. Sigel.
3: Isabelle Barès.
4: Alors j'ai choisi François Cheng, À l'Orient de tout. Nous sommes clôture et finitude. Pourtant, c'est entre nous que sans fin jaillira ce que la vie désire. De plus vaste, de plus haut, d'indéfiniment transmuable. Aimer, c'est être avant de soi. Aimer, c'est dire, tu ne mourras pas. Toi aussi, tu es révélé de ta part divine, trésor de vie préservé au fond des ans, au fond du cœur, inépuisable source de fraîcheur jaillissante, inextinguible flamme de tendresse contenue. Toi aussi, tu es révélé à ta destinée, rayon de lune et de soleil, veillant nuit et jour, reliant ce qui est perdu, dispersé, cri d'oie sauvage parmi les nuages, vol de goéland entre les vagues.
5: Chers amis auditeurs, j'espère que vous avez passé un bon moment en notre compagnie, en compagnie de Radio FM+, avec des lectures de la poétesse Vénus Kourigata et ainsi que Margaret Atwood, présentées par moi et par Anne-Marie Jean-Jean, et également découvrir les poètes qui se sont exprimés au moment de la scène ouverte. Lynn Gozzi, Kin Chevalier, Jean-Claude Boyard, Sylvie Chaudret, Mariam Moini, Vida Estival, Régine Nobécourt-Seidel, Jacques Merceron, Gaëlle de Decker, Marlise et Daniel Benoît. À bientôt pour un prochain Jardin d'Isis.

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Bonjour, bonjour, chers auditeurs de FM+. Vous commencez à prendre l'habitude de mes chroniques culinaires. Aujourd'hui, je vous donne une recette à laquelle vous n'auriez jamais pensé. C'est le poulet aux écrevisses. Écoutez plutôt comment faire cette recette. Alors, vous aurez besoin de 2 poulets d'un kilo environ, 24 écrevisses, 3 décilitres de vin blanc, du Riesling par exemple, 3 échalotes, 6 lamelles de truffe, mais ça c'est facultatif parce que la truffe c'est vachement cher, une pincée de safran, 4 jaunes d'œufs, 3 décilitres de crème fraîche, 200 g de beurre, du sel, du poivre, puis 2 carottes, un poireau, un oignon et une demi-branche de céleri. Et pour finir, un bouquet garni. Donc vous faites cuire les écrevisses dans un courbouillon. Mais le courbouillon, vous le faites tout simplement avec les carottes, le blanc de poireau, l'oignon, la branche de céleri, tout coupé en morceaux, et vous mettez aussi le bouquet garni. Vous avez fait cuire les écrevisses, vous les laissez refroidir, vous les décortiquez, vous en gardez 4 entières pour la décoration à la fin, et vous réservez les queues, et vous pilez les coffres en menus morceaux. Vous passez à la moulinette si vous voulez. Vous videz et vous bridez les poulets, si ce n'est pas déjà fait. Vous salez, vous poivrez. Dans une cocotte, vous mettez un bon morceau de beurre, vous rangez les poulets et vous faites revenir sans les colorer. Vous ajoutez des échalotes hachées, vous déglacez avec le vin blanc. Vous mettez les carcasses d'écrevisses pilées, le safran, et vous allez laisser mijoter le tout pendant 30 à 35 minutes à feu moyen. Quand les poulets sont cuits, vous les sortez, vous les découpez en morceaux. Vous passez le fond de cuisson à la passoire fine dans une sauteuse. Vous ajoutez de la crème. Vous faites mijoter pour que la sauce s'épaississe. Puis, hors du feu, vous ajoutez le restant de crème et les jaunes d'œufs. Vous mélangez doucement. Vous incorporez les morceaux de poulet et vous faites chauffer 5 minutes. Vous chauffez les queues d'écrevisse dans un peu de beurre et vous placez les morceaux d'écrevisse sur le poulet. Et là, vous servez aussitôt. Voilà, c'est une super recette. N'hésitez pas à l'essayer. Je vous dis à vendredi prochain. Au revoir, bye bye. La chronique culinaire de Polo.

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2: Génération est un projet porté par l'association Artis. Ateliers d'écriture, expression théâtrale, projets vidéo, chant et bien d'autres encore font partie des rendez-vous artistiques des jeunes de plus de 60 ans.
3: Je me prénomme Liliane et j'ai 77 ans. Ce que ça m'apporte, d'abord le plaisir de partager des temps en commun autour d'idées créatives, d'écriture, de paroles, de jeux, de chants, etc. Donc ça c'est très intéressant. Et personnellement, ce que ça m'apporte, beaucoup de joie. Je reconnais beaucoup la qualité des intervenants et donc ça me touche. Je trouve que la démarche est riche en créativité et les possibilités sont multiples. Je pense que des fois, ça devrait être remboursé par la Sécurité sociale, ce qui apporte comme ça de la joie. Voilà.
2: Isabelle Bédé, metteuse en scène et porteuse du projet Génération.
4: La démarche créative, je pourrais dire déjà, elle vient d'un cadre bienveillant, parce qu'on peut pas être dans la création si on se sent jugé, regardé, enfin, voilà. Donc vraiment moi mon rôle c'est de maintenir ce cadre, de maintenir le cadre de respect et de bienveillance pour que petit à petit les pépites humaines sortent, parce que je suis aussi persuadée qu'elles sont là. L'expérience au fil des années m'a montré que quand le cadre et bienveillant, tenu. Après, il y a des techniques de jeu, on est dans des choses qui suscitent la création, mais c'est des jeux, en fait, des techniques, hein. Ce sont les mêmes que le théâtre d'impro, mais pour l'écriture, ce sont... Du coup, les gens s'épanouissent là-dedans. Comme ils s'épanouissent, ils font des belles choses. Enfin, franchement, j'ai juste, je crois, confiance en eux.
5: Alors, Odile, j'ai bientôt 70 ans. Ça fait plusieurs années que je viens au rendez-vous de Génération, donc j'apprécie le côté collectif, le partage, la créativité qui est stimulée du fait d'être en groupe. Mais moi, personnellement, j'adore découvrir des nouvelles choses que je n'ai jamais fait et que je ne ferai pas toute seule, en fait. Donc, cette année, la vidéo, faire du stop motion, tout ça, j'étais ravie de découvrir ça, puis de le faire à plusieurs, très simplement, en plus. Et puis, de découvrir qu'on sait faire des choses qu'on n'aurait pas imaginées.
6: Dissocié, totalement dissocié.
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1: Le 16 mai 2001, le club de football de Liverpool remportait la coupe UEFA face à Alavés au sein d'une finale d'anthologie remportée 5-4. Les Reds, un club anglais à part sur la scène européenne. En 2021, Antonio Camacho sortait un livre sur les péripéties de l'amour du club de la Merseyside intitulé How the Red Army Conquers Europe, autrement dit en français Comment l'armée rouge a conquis l'Europe, et il nous dévoile aussi ce qui le différencie de ses rivaux en Angleterre, Antonio Camacho.
2: Justement, il y a déjà historiquement et culturellement cette ouverture sur le monde et l'Europe de Liverpool par rapport à d'autres villes anglaises. Alors justement, la spécificité depuis 30 ans, c'est que Liverpool a baissé pavillon indiscutablement sur la scène internationale avec la montée en puissance des Gunners, d'abord avec George Graham et ensuite avec l'excellent travail d'Arsène Wenger, Chelsea, Manchester United évidemment et Manchester City maintenant depuis quelques années. Donc Liverpool, je dirais, sur la scène nationale n'est plus que le cinquième. Mais la continuité, c'est qu'ils ont réussi à garder cet ADN européen. Donc par exemple, en 2001, ils gagnent à l'issue d'un très beau parcours et une finale mythique, la C3 contre Alavés. Et les très bons parcours en Ligue des Champions, le comeback avec Rafa Benitez et la finale la plus spectaculaire de l'histoire contre le Milan AC. Et la dernière, entre autres, avec Jürgen Klopp. Donc je dirais, pour faire le lien entre l'âge d'or, ce que j'appelle l'âge d'or, c'est-à-dire l'hégémonie à la fois nationale et internationale, bon, brisée par ce que vous savez, le diesel, et aujourd'hui, c'est que Liverpool garde toujours cet ADN en Ligue des Champions. Et d'ailleurs, je me rappelle que la seule frustration de Alex Ferguson à la fin de son règne, c'est de se dire « Nous avons dépassé Liverpool en termes de titres nationaux, mais en quête de titres internationaux, Liverpool est toujours devant nous. » Et pour moi, ça résume bien, c'est la situation.
1: Allez, on se donne rendez-vous demain pour d'autres histoires d'un jour, avec Mémoire Sport.

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2: Dans son spectacle Bouche décousue, en partie inspiré par la rencontre avec Mahteb Ghorbani, poétesse iranienne réfugiée en France, Céline Mistral rend un vibrant hommage à toutes celles qui façonnent leur liberté et leur destin. De l'Iran à l'Occitanie, le spectacle Bouche décousue tisse des liens entre poésie et broderie. Céline Mistral, artiste comédienne, chanteuse et musicienne.
3: Ça a commencé par les troubadours, précisément les troubaïrites. Les femmes troubadours. Quand j'ai découvert il y a 20 ans qu'elles avaient écrit et qu'elles pouvaient avoir cette place dans la société à une période du Moyen-Âge en Occitanie et uniquement en Occitanie, et ça m'a lancé pour mettre en musique et en lumière la poésie féminine. Et puis après, avec le temps, je suis arrivée jusqu'en Iran, en passant par l'Aveyron, parce que j'ai découvert qu'en Aveyron, il y avait une poétesse, Julienne Séguré, dite Kaleliou, qui a écrit un hommage en occitan à Oumar Khayyam, un grand poète du XIe siècle persan. Et suite au soulèvement Femmes, Vie, Liberté qui a eu lieu en 2022 après la mort de Mahsa Jina Amini, j'ai découvert la poésie persane au féminin. Et puis j'ai rencontré Mahteb Ghorbani, une poétesse iranienne qui a mon âge et qui a vécu pas mal de péripéties dans son pays et qui est arrivée jusqu'en France pour continuer à écrire sa poésie. Et avec elle, j'ai découvert tout le monde des poétesses iraniennes et j'ai eu envie de les colporter jusqu'ici pour les faire connaître et pour leur donner une voix. Et j'ai créé un lien entre mon histoire personnelle, en fait, mon histoire familiale et la place des femmes, et puis ce que vivent ces femmes là-bas, en Iran, et partout dans le monde d'ailleurs. On a l'impression que les choses sont acquises, mais on se rend compte que selon les contextes politiques, les choses peuvent changer très très vite. Et c'est ça que j'ai eu envie de mettre en avant. En plus de ça, vis-à-vis de la recherche et du travail que fait ma grand-mère à Marseille, en Provence, autour du bouti, qui est une tradition de couture ancestrale marseillaise qui se perd et qui est un art magnifique. J'ai eu envie de créer un lien entre la broderie et la poésie, qui sont des arts souvent féminins, en tout cas pour le travail d'aiguille, les travaux d'aiguille, et qui, la broderie a représenté l'entrée en écriture à certaines femmes qui ont commencé à écrire en brodant. Et donc voilà, j'ai fait ce lien, et comme tout texte est un tissu, une trame de mots, voilà comment s'est créé ce lien entre poésie et broderie de l'Iran à l'Occitanie au féminin.
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êtes bien connecté sur le réseau FM Plus, toujours sur le 91 pour Montpellier également. C'était Baroque and Roll, mission hebdomadaire consacrée au rock, toutes les formes de rock sans restriction, depuis l'origine jusqu'à maintenant. Et bonne écoute à tous.

Amis auditeurs, auditrices, amis du rock sans œillères et sans ornières, bienvenue dans Pas Rock'n'Roll, nouvelle édition. Et cette émission s'est ouverte tous les jours, n'est pas dimanche, c'est pas tous les jours que j'ouvre cette émission avec un français musicien et guitariste, et pour le coup, il s'agit d'un type finalement assez génial, mais inconnu du grand public et pour cause, Eric Ter, qui passe de temps en temps dans cette émission. C'était extrait de son avant-dernier album intitulé Hérétique, un adjectif qui illustre sa position par rapport au business musical en France et ailleurs. Allez, on garde ce coup, mais on accélère un petit coup avec ces Voodoo Swing. Bonne écoute à tous.

prochaine séquence avec Peter Karp, un musicien US qui navigue entre le rock, le blues. Et cette piste était extraite de son dernier album 2026 intitulé Jersey Town, Jersey, comme New Jersey, sa région, son état d'origine US. C'était précédé par une piste totalement issue de ce qu'on peut appeler le Britpop, le rock britannique, qui virait sur la pop et sur des harmonies à l'exemple du groupe culte d'origine de ce courant, évidemment ce groupe planétaire, les Beatles. Et le groupe en question, c'était NCC, c'était extrait de son album 2002, mais remasterisé certainement, l'enregistrement est beaucoup plus ancien, mais reste toujours tout à fait exemplaire de ce courant du rock britannique. Allez, on poursuit avec une piste totalement archéologique, qui reste toute fraîche, malgré son titre. Il s'agit de Stinkfoot, littéralement le pied qui pue, et c'est servi par Frank Zappa. Je vous laisse apprécier. Si vous voulez, bonne écoute à tous.

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Platicon Continental, et c'était Nick Lowe, un autre représentant du Britpop, le rock britannique orienté pop musique, c'est-à-dire incluant des harmonies et un rock finalement assez léger mais très présent. C'était précédé par une piste exotique due à Brian Eno et David Byrne, et ça c'est issu d'un enregistrement de la fin des années 80. Puisque c'était Nick Lowe, on reste sur le même créneau, sur le même groove, et on poursuit avec The 12 Step Program, un programme en 12 étapes qui aurait pu être écrit par Woody Allen. C'est l'humour sur une question peu universelle dans les relations humaines, homme-femme ou autre genre. Tout de suite, 12 Step Program par le même Nick Lowe. Bonne écoute à tous.

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Christian Garce, vous exprimez vos propositions si vous avez envie pour des informations sur la programmation, sur les titres, sur les albums, pour des dédicaces musicales si possible. Donc c'est sur le 0606 48 74 1, 0606 48 74 1.

fin de séquence avec ce groupe de Los Angeles, Nox, et leur groove sans concession, en tout cas pour la société américaine, un groupe assez énervé sur scène et des paroles qui ne pouvaient pas plaire à tout le monde à l'époque où cet album est sorti, c'est-à-dire en 2006, encore moins maintenant. Et c'était précédé par inattendu dans cette émission par ce personnage et ce nom qui peut rappeler quelque peu Tintin, Monsieur Sylvain Sylvain, c'est son nom, ex-guitariste émérite du groupe New York Dolls avec l'autre guitariste Johnny Thunders, qui est revenu dans les années 90 avec un excellent disque très rock'n'roll, mais qui rappelle également le groove et l'ambiance des New York Dolls à New York, évidemment. Allez, cette émission se poursuit et on va un peu se reposer les oreilles quelque peu. On revient sur la Britpop avec Nick Love et I Got The Love, une comptine pour enfants bien balancée et charmante. Ce sera suivi par une piste conjointe de Brian Eno et David Byrne, le leader du groupe Talking Heads à 16h. Bonne écoute à tous.

une séquence avec Brian Eno et David Byrne, extrait d'un album 2012. Et donc là on retrouve quelque peu, quelques ersatz de ce groupe qui a tenu la rampe dans la vague Cold Wave. Je parle du groupe Talking Heads qui forcément était drivé par David Byrne qui a composé tous les titres de ce groupe très particulier. Allez, cette émission est bien avancée mais il reste encore pas mal de temps et on poursuit avec une piste du Hitman Blues Band. Comme son nom l'indique, c'est un groupe plutôt indexé dans l'univers du blues, mais sur cet album, avec la reprise de cette piste qui est un grand standard du blues et même parfois du rock roots ou du blues rock, parle de Hoochie Coochie Man, la piste, la face vaudou du blues. Ils reprennent ce titre de façon très rapide avec un tempo assez accéléré qui est assez peu souvent rencontré dans la reprise de ce titre, et de fait ça roule et ça balance. C'est plutôt une version rock'n'roll où les cuivres parfois supplantent les guitares électriques. C'est une curiosité, ça déménage, je vous laisse apprécier.

Et voilà, c'est sur ces sons que cette émission se termine. Je vous retrouve la semaine prochaine, toujours sur le 91 Point Montpellier. L'interface pour communiquer à propos de cette émission, si vous en avez envie, pour information sur la programmation musicale, dédicace musicale ou autre, c'est toujours sur le même numéro, le 06 06 48 74 30, 06 06 48 74 30, par SMS ou appel direct pendant la diffusion de cette émission. Bonne semaine à tous, à bientôt.

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0: Ah.
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